ressemble à ça. 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
4: 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Quel est le fruit préféré des profs d'histoire ?
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5: Bonjour, je m'appelle Clélia, j'ai 8 ans et j'habite à Plénéjugon dans les Côtes d'Armor. Et je voudrais vous poser une devinette. Comment appelle-t-on un chien sans pattes ?
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5: Vous ne savez pas ? On l'appelle pas, on va le chercher.
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6: Salut Estelle, c'est Milo, je t'appelle de Pise. Pour te raconter ma blague.
3: Salut Milo.
6: Comment appelle-t-on un danseur qui est vraiment nul au flamenco ?
3: Je n'ai pas l'ombre d'une idée, mais je veux bien que tu m'éclaires.
6: Une flamenquiche.
3: Alors là, celle-là, je ne l'avais jamais entendue.
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2: Bonjour, je m'appelle Amé, j'ai 5 ans et je voudrais savoir si les animaux sont sensibles à la musique. Merci, au revoir.
1: Et cher Amé, c'est Emmanuel Bigan, enseignant-chercheur en musique cognition cerveau, qui va répondre à ta question extrêmement bien formulée. Dis donc, les animaux sont-ils sensibles à la musique ?
3: Alors c'est une question qui nous intrigue tous. On peut y répondre de façon simple. Une chose qui est certaine, c'est que les animaux sont sensibles au son. Et la musique, c'est du son. Donc tant qu'on en reste là, on sait que les animaux sont sensibles à des structures sonores. Et même pour tout dire, ça fait partie des études qu'on fait sur ce qu'on appelle les environnements enrichis. C'est-à-dire que si on fait entendre à des rats, par exemple, des structures sonores qui sont plus riches que celles qu'il entend habituellement, ça modifie un petit peu son cerveau. Bizarrement, ça le rend plus intelligent. Donc ça fait partie de ces effets de surstimulation qui peuvent modifier l'évolution du cerveau des animaux. Et on sait également que les animaux sont sensibles au bruit. Et la musique, c'est aussi pour eux du bruit, organisé plus ou moins. Pour les humains, la musique, c'est autre chose. C'est-à-dire que c'est du son, mais bien évidemment, c'est du son fait par des êtres humains, donc avec des logiques d'êtres humains dans des objectifs de communiquer des sentiments, des expressions, des états psychologiques d'êtres humains. Donc pour nous, quand on parle de musique, c'est évidemment pas uniquement le son que l'on signifie, mais c'est tout ce qu'il y a caché derrière le son qui concerne l'être humain. Donc est-ce que les animaux peuvent entendre cela ? C'est une vraie question, mais il n'y a pas tellement de raisons qu'ils voient dans Mozart la même chose que nous on voit dans Mozart, même si les sons que produisent la musique de Mozart peuvent avoir un effet sur eux. Donc il faut être très prudent. Ceci étant, il y a encore un autre aspect dans cette question très intéressante, c'est de savoir si les paramètres auxquels nous portons attention dans la musique, par exemple le rythme, la hauteur, sont des paramètres qui intéressent les animaux. Est-ce qu'il y a des animaux qui dansent en rythme ensemble ? Est-ce qu'il y a des animaux qui sont capables de se synchroniser avec une musique qui est régulière ? On n'en a pas trouvé, sauf chez certaines espèces d'animaux, d'oiseaux, de perroquets, mais c'est les seuls. Mais on n'a pas d'animaux qui dansent en groupe, en rythme. Donc il y a des aptitudes musicales qu'on observe chez l'humain, qu'on a du mal à trouver pour le moment chez l'animal. Mais ça nous intrigue, parce que si on les trouve, ça veut dire que les compétences musicales ont été partagées dans la phylogénèse avec d'autres espèces, et ça nous intéresse beaucoup. Par exemple, la baleine semble avoir des prédispositions pour la musique. C'est étrange, parce que la baleine n'est pas l'animal le plus proche de nous dans l'arbre généalogique, mais ça pourrait laisser penser qu'il y a très très très longtemps dans l'évolution des cerveaux, il y a des compétences pré-musicales qui ont été partagées par l'humain et par d'autres espèces que nous avons continué à développer, que les autres espèces n'ont peut-être pas développées, mais l'histoire donc des aptitudes musicales pourrait être très très très ancienne. Et ça nous intrigue bien sûr.
1: Et moi j'ai trop hâte de voir une chorégraphie de baleine sur Beyoncé, tiens. Salut les matelots.

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1: Autrefois, avant de prendre la mer, les marins du nord de l'Europe faisaient tous une prière.
2: Ahavet Godar Rada Alf von Kraken.
1: Traduction, ô Dieu des océans, protégez-nous du Kraken. Kraken, men verdet. Oh, pardon, excusez-moi, c'est du suédois. Le Kraken, mais qu'est-ce que c'est? Le Kraken est une créature, que dis-je? Un gigantesque monstre des mers. Doté de puissants tentacules, on raconte qu'il coule les navires avant de dévorer les naufragés. Inquiétant, dangereux, mais aussi sacrément fascinant, le Kraken excite l'imagination des aventuriers qui, depuis des siècles, tentent de le débusquer. Mais tous, hélas, rentrent bredouilles. Alors quoi? Foutaise? Mensonge d'Hurluberlu, le diable des mers? Peut-être, oui, mais peut-être pas. Les siècles passent. De nouveaux spécimens sont signalés dans tous les océans du monde, et puis on retrouve, échoués sur des plages, d'énormes morceaux qui laissent penser qu'ils pourraient atteindre 18 mètres. Pour faire plus sérieux, on lui donne un nouveau nom, en latin, Architeutis, Dux. D'après les scientifiques, la bête serait une sorte de calamar géant. Notre diable des mers, c'est la quête d'un scientifique japonais particulièrement obstiné. On l'appelle le paparazzi des mers. Mais son vrai nom, c'est Tsunemi Kubodera. Le biologiste a un projet complètement dingue. Réussir à filmer l'animal.
3: Il est temps que le monde rencontre sa créature.
1: Ah oui? Eh bien, oh oh oh, bon courage, mon vieux. Le calamar géant vit dans les abysses, tout au fond des océans, à près de 900 mètres de profondeur. Là-bas, les rayons du soleil ne pénètrent jamais. C'est tout noir, tout glacé. Là-bas, les humains n'ont aucune chance de survivre.

Nous sommes en 2012, dans les eaux de l'océan Pacifique, celles qui bordent le sud du Japon, au large des îles Ogasawara. Régulièrement, des bandes de cachalots se rendent dans cette magnifique région du monde pour élever leurs petits. Il se trouve que les cachalots se régalent d'un mets extrêmement rare. Le calamar géant. Tu vois où je veux en venir ? Oui, il doit y avoir dans le coin quelques beaux spécimens. Bingo ! C'est donc là que Tsunemi Kubodera a décidé de chercher. Notre homme est à la tête d'une incroyable expédition. 50 scientifiques venus des quatre coins de la planète ont embarqué avec lui sur la Lucia, un navire d'exploration à la pointe de la technologie. À bord, l'équipe dispose d'un outil extrêmement précieux. Le Triton. Un sous-marin en forme de grosse bulle transparente, capable de descendre jusqu'à 1000 mètres de profondeur.

0: Le cœur de Tsunemi bat la chamade. Seul, à l'avant du bateau, il plonge ses yeux dans la grande bleue.
1: Fini les parties de cache-cache, mon coco. Toi et moi, on a rendez-vous.
2: On passe à la manœuvre.
0: Sur le pont, ça s'agite sec. L'équipe s'apprête à faire sa première plongée. Dans une heure, dans deux heures, qui sait? Ils vont peut-être enfin se retrouver nez à nez avec le fameux calamar. Tsunemi et son pilote prennent place à bord du sous-marin. Ils testent les micros qui leur permettront de communiquer avec le reste de l'équipe sur le bateau.
3: Allô, allô, ici Tsunemi, et non pas Tsunami. Vous m'entendez?
0: Tout est OK. On referme les portes.
3: C'est parti! Let's go, les sosos!
0: Yahoo! Le sous-marin s'enfonce dans l'océan. Les rayons du soleil faiblissent, puis disparaissent. Cent. 150. 200 mètres de profondeur. C'est l'obscurité totale, absolue. Bienvenue dans les abysses. Ici, l'être humain perd tous ses repères. Peu à peu, d'étranges créatures molles émergent des ténèbres. Des méduses, des poulpes, des sortes de mille pattes des mers, toutes scintillent et clignotent comme de petites lampes. Elles sont bioluminescentes.
3: Tu vois, Boris,
0: explique Tsunemi à son pilote.
3: Au fil de leur évolution, les habitants des abysses ont développé des techniques spéciales pour survivre dans cet environnement archi-hostile. En émettant leur propre lumière, ils peuvent communiquer entre eux et attirer des proies. C'est époustouflant!
0: Le sous-marin Triton continue de s'enfoncer. Il fait de plus en plus froid. 400. 500. 600 mètres. Soudain, un énorme animal apparaît devant les vitres du sous-marin. Est-ce le calamar géant? Impossible, il n'a aucun tentacule. Mais alors, qu'est-ce donc? Oh non, purée, c'est un requin! Son énorme corps, puissant, robuste, se tortille dans tous les sens. S'il fonce sur le sous-marin, ça va faire mal. L'animal s'approche. Tout le monde retient sa respiration. Puis il repart. Avant de disparaître. Après 8 heures d'exploration, Triton doit remonter à la surface. Bilan des courses, c'était une magnifique balade, magique même! Mais purée! Le calamar géant n'a pas daigné pointer le bout de son nez! Enfin, je veux dire, de ses tentacules. De retour sur le bateau, Tsunemi réunit son équipe.
1: Ah, l'océan, c'est vraiment immense. On va pas pouvoir continuer à chercher au hasard Balthazar. Il nous faut une idée.
0: Des idées? Edith Wider, on a des tas. Cette biologiste américaine a plus d'un tour dans son sac. Elle a fabriqué un petit objet baptisé Médusa, parce qu'il ressemble à une méduse, censé appâter notre calamar géant. Relié à une caméra, Médusa filmera la rencontre. Enfin, c'est ce qu'on espère. Allez, c'est parti! On plonge la fausse méduse dans l'eau, direction les abysses! En attendant de remonter l'appareil à la surface, Steve Oshie, un scientifique néo-zélandais, souhaite lui aussi tenter quelque chose. Son plan est très simple. Steve a mixé des restes de calamars géants jusqu'à obtenir un liquide bourré de phéromones, une substance chimique très odorante qui permet aux animaux de reconnaître les membres de leur espèce. Une fois répandue dans les abysses, la mixture attira d'autres calamars. Et voilà, le tour sera joué. Le sous-marin Triton s'enfonce dans l'océan. Il emmène avec lui Steve Oshi et son super cocktail. Arrivé à près de 600 mètres de profondeur, le scientifique largue son étonnant liquide. Puis, il attend. Un calamar géant va-t-il cette fois pointer le bout de son nez ? Une demi-heure plus tard, enfin, une créature apparaît. Mamma mia ! C'est bien un calamar ! Mais hélas, oh non, zut ! Il est tout petit !
4: Qu'est-ce que je vais faire avec ça ? Des beignets !
0: S'exclame Tsunemi. Bon, allez, c'est vrai que c'est décevant, mais il ne faut pas baisser les bras. N'oublions pas la caméra de Médusa. Qui sait, elle réserve peut-être une excellente surprise aux scientifiques. Et d'ailleurs, c'en est où cette histoire ? Deux jours plus tard, on remonte la fausse méduse à la surface.
1: J'ai une bonne et une mauvaise nouvelle.
0: Annonce Tsunemi à son équipe.
1: La bonne, c'est qu'on a beaucoup de café. La mauvaise, c'est qu'il y a 30 heures de film.
0: 30 heures ? Oh pétard ! Bon courage ! Les heures passent. Les scientifiques commencent à piquer du nez. Lorsque... 2, puis 3, puis 4, puis 5 gros tentacules apparaissent sur l'écran.

0: Ils se déploient, ils ondulent, ils tournent, ils s'entortillent, ils tentent de s'emparer de la fausse méduse avant... Oh non ! De disparaître. Pour Tsunemi, cela ne fait aucun doute.
1: Il s'agit bien d'un calamar géant.
0: Oh, c'est fou, c'est incroyable. Certes, l'animal a refusé de se montrer en entier, mais pour la toute première fois, quelqu'un, enfin quelqu'une, a réussi à le filmer. Edith Wider a obtenu les toutes premières images du Diable des Mers. La scientifique a les larmes aux yeux. Pour Tsunemi, hors de question d'en rester là.
1: Non seulement il faut qu'on réussisse à le filmer de la tête aux tentacules, mais je veux me retrouver face à lui. Je veux le voir danser et évoluer dans son habitat naturel.
0: C'est parti pour un nouveau défi.

0: On plonge, on replonge, on replonge encore, près d'une centaine de fois. Aucune trace du calamar géant. Même pas une petite ventouse qu'il aurait oubliée dans un coin? Non, absolument rien. Après 400 heures passées sous l'eau, Tsunemi est à bout. D'autant que le temps presse. Dans quelques jours, la mission touchera à sa fin. Notre scientifique n'est pas du genre à jeter l'éponge.
1: J'ai encore un coup à tenter.
0: Pour ne pas effrayer le géant des mers, cette fois, Tsunemi a décidé d'éteindre toutes les lumières du Triton. Il utilisera des projecteurs à lumière rouge, invisibles pour les habitants des abysses. Et ce n'est pas tout. Il aura aussi recours à une proie, un petit calamar, car le diable des mers, paraît-il, en raffole.
1: La nourriture est rare dans les abysses. Avec un peu de chance, il se laissera tenter.
0: Tout est prêt. Triton, une nouvelle fois, s'enfonce dans l'océan. C'est la plongée de la dernière chance. Arrivé à 600 mètres de profondeur, on largue la proie. Puis, on allume les lumières rouges. Triton avance dans l'obscurité. Le temps passe. Les yeux grands ouverts, Tsunemi regarde à droite, à gauche, en bas, en haut. Mais il ne voit rien.
2: Toute ma vie, je t'ai cherché, diable des mers. En vain. Tant pis. J'ai tout de même découvert un monde fascinant. C'est enivrant et sublime, les abysses.
0: Tandis que quelques larmes coulent sur ses joues, le scientifique aperçoit une forme étrange. Là, sur la droite.
2: C'est lui. C'est lui.
0: À quelques mètres, un calamar géant avance en direction de la proie. Le scientifique ne tient plus. Il veut l'observer sans risquer d'en perdre une seule miette.
2: Allumez les projecteurs. Allumez les projecteurs.
0: Sous les faisceaux de lumière blanche, le diable des mers se dévoile dans toute sa majesté. Ce n'est pas un très grand spécimen. Il mesure 3 ou 4 mètres à peine. Mais il est absolument magnifique. Tsunemi l'observe, bouche bée. Le calamar brille comme de l'or.
2: Ça, par exemple, sa robe est argentée. Qui l'eût cru?
0: Ses yeux, tout ronds, sont immenses, aussi grands que des assiettes. L'animal, tout à coup, déploie ses 10 tentacules et dévoile une bouche en forme d'étoile. Et l'eau apparaît alors un bec noir, dur, semblable à celui d'un perroquet.
2: C'est fascinant!
0: Sa proie attrapée, le diable des mers plonge dans les profondeurs, entraînant le triton jusqu'à 800 mètres. Durant 18 longues minutes, le calamar géant accepte de se laisser observer. Tsunemi est rouge, bleu, vert, il rit, il pleure, il rit encore! Complètement bouleversé, il en fait sauter les bretelles de son pantalon. Puis, le triton perd sa trace. Entre nous, ça vaut mieux. Quelques secondes de plus et Tsunemi aurait également fait sauter l'élastique de son slip. Après 40 années de recherche, le rêve de Tsunemi s'est enfin réalisé. Non seulement il a réussi à observer le calamar géant de ses propres yeux, mais il a tout filmé. Le monde entier peut désormais rencontrer l'étonnante créature. Les abysses, ce monde obscur, fascinant, est un territoire encore très mystérieux pour les humains. On dit qu'on connaît moins bien le fond des océans que la surface de la Lune. Qui sait les animaux étranges et majestueux qui s'y cachent encore? Qui sait ce que tu pourrais un jour y découvrir ?

Derrière cet épisode, il y a Anne-Sophie Ladonne, Fanny Leroy, Basile Bocquer et moi, Laure Grand-Besançon. Les calamars géants sont des invertébrés. Cela veut dire qu'ils n'ont pas de squelette. En revanche, ils possèdent une sorte de gros os allongé, un peu comme celui d'une sèche, qu'on appelle une plume.

0: Les crocodiles, ils sont pas pareils que les poules parce que les poules, elles ont des ailes.
1: Pourquoi les crocodiles, ils pondent des œufs?
0: C'est pour se reproduire plusieurs fois. Les crocodiles, ça peut faire que des œufs avec une fille crocodile. Des fois, soit ça peut faire une fille, soit un garçon. Si ça fait les deux, bah tu peux être frère et sœur comme moi et mon frère.
1: Il y a seulement un truc qui, moi, m'interpelle. Le crocodile pond des œufs, les poules pondent des œufs. Est-ce que ça veut dire que le crocodile est de la même famille que les poules?
0: Mais les crocodiles, ils sont pas pareils que les poules parce que les poules, elles ont des ailes. Elles vivent pas en Afrique.
2: Les crocodiles, les crocodiles, les crocodiles. Sur les bords du Nil, ils sont partis, n'en parlons plus.
1: Ah, mais elles pondent des œufs quand même, comme les crocodiles.
0: Les poules, ça a que deux pattes, mais ça a quand même deux ailes. Et ça peut voler, alors que les crocodiles, non.
3: Mais ce sont d'adorables créatures.
0: Les poules, ça dort dans une cabine ou...
1: Un poulailler.
0: Un poulailler. Et
1: Mais ça veut dire que si on met un crocodile dans un poulailler, bah ça tient une poule?
0: Bah non, parce que du coup, sinon il peut mourir.
4: Au secours, de l'eau, vite, de l'eau, de...
0: Un crocodile, ça vit un petit peu sur la terre, mais sinon, des fois, ça vit plus dans l'eau.
1: Eh ben, tu mets une mare d'eau au milieu, un truc autour et ça devient un poulailler pour crocodile.
5: Je vous propose tout de suite d'aller voir la serre exotique près de la piscine à vagues, qui est un endroit absolument merveilleux.
0: Bah non, parce que c'est un poulailler, il y a poule dedans. Du coup,
1: on va appeler ça un crocodile allier.
0: Bah non. Et aussi, dans un poulailler, y a les poules, elles font que des œufs dans le poulailler. Elles peuvent pas faire des œufs autre part.
6: Mais si il a un crocodile dans un poulailler, ça va revenir. Et il a des poules autour, ça va revenir un croco-poule.
0: Crocodile, ça peut manger des poules.
6: Bah sinon, on met des

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2: Bonjour, je m'appelle Joachim.
3: Bonjour Joachim.
2: J'ai 6 ans et demi. Voici ma blague. Qu'est-ce qui est vert et qui pousse au fond du jardin? Un petit pois qui fait caca.
4: Bonjour, je m'appelle Julia et j'ai 9 ans.
3: Salut Julia.
4: Et je vais vous raconter ma blague. Pourquoi Napoléon n'a-t-il jamais déménagé? Parce qu'il avait un Bonaparte. À bientôt.
3: Ah mais oui, bien sûr. Napoléon, Bonaparte.
5: Bonjour, je m'appelle Joshua, j'ai 7 ans.
3: Hello Joshua.
5: J'habite à Caen. Toto et sa petite sœur sont vraiment épuisants pour leur pauvre maman. Un jour, Toto lui demande « Maman, maman, tu voudras quoi pour ton anniversaire ?»« Deux enfants sages », répond la mère fatiguée. « Ah super, s'écrie Toto, on va être 4 à la maison, on va bien se marrer. »
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0: Bonjour petits et grands scientifiques de France Musique. Avec SOSO, on vous propose au fil de cette saison de rencontrer de temps en temps des personnages qui ont marqué l'histoire et d'observer leur lien avec la musique. Et on commence avec Napoléon Bonaparte. Quelles étaient les musiques qu'il écoutait? Quelle a été la bande-son de sa vie? C'est parti SOSO, direction la planète Histoire.
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2: Bienvenue sur la planète Histoire.
0: Je reconnais, nous sommes à Notre-Dame de Paris. Oh, le monde qu'il y a ici, c'est impressionnant. Il fait un froid de canard. Ah, mais je comprends mieux, j'aurais dû mettre une doudoune. On est en décembre, le 2 précisément, de l'année 1804. C'est le sacre de Napoléon et de sa femme Joséphine. Et oui, c'est le jour où ils deviennent empereurs et impératrices des Français. Viens SOSO, on va se glisser discrètement. Toute la famille est là, ou presque. Il y a des membres du clergé aussi, des sénateurs, des comtes, des comtesses. Ah, mais je vois aussi de nombreux artistes. J'aperçois Jacques-Louis David, le peintre du roi. De Napoléon, pardon, du futur empereur. Il est là avec sa femme, ses deux filles. Il a un peu de matériel pour immortaliser cet instant. Oh bah oui, la photo n'existait pas encore à l'époque. Et cette musique qui résonne, c'est le Te Deum de Paisiello. Mais que c'est beau, cette musique!
3: Excusez-moi, c'est qui ce Paisiello?
4: Paisiello, compositeur italien, très célèbre en son temps, notamment pour ses opéras. Il est le compositeur préféré de Napoléon.
0: Mais oui, c'est lui qui, depuis 1802, est le maître de chapelle des Tuileries. Napoléon l'adore, c'est lui qui l'a choisi. Son boulot est de composer de la musique, surtout.

0: ou des œuvres religieuses. Et là, visiblement, il lui a demandé d'écrire la musique pour son sacre. D'ailleurs, il y a des centaines de musiciens et de musiciennes, ils sont au moins 300, non ? Des tribunes ont été spécialement montées et placées l'une en face de l'autre pour installer les deux orchestres et les deux chœurs. Les chanteurs et les chanteuses solistes sont répartis dans la nef. Mais ils avaient déjà tout compris à la spatialisation du son. La musique rebondit et inonde toute la cathédrale. Ah, ça prend aux tripes! Et c'est l'heure du sacre. Le pape Pie VII est prêt à couronner Napoléon. Mais qu'est-ce qui se passe? Il y a du mouvement. Dans un geste solennel, Napoléon s'est emparé de la couronne et il se sacre lui-même. Dingue! Et maintenant, il pose la couronne sur la tête de son épouse Joséphine. Bah dites donc, on n'avait jamais vu ça. Le public en a le souffle coupé.
1: Sacré caractère, celui-là. Comment en est-il arrivé là, le petit Napoléon ?
0: Le petit Napoléon, justement, a eu un parcours hors du commun. Napoléon est né sur l'île de Corse. On peut donc penser que les premières musiques qui sont venues chatouiller ses oreilles sont des chants traditionnels, des chants corses.

0: l'époque, la famille de Napoleone vit à Ajaccio dans une petite maison. Ce sont des nobles, mais pas bien riches. Napoléon a 10 ans lorsqu'il quitte son île pour rejoindre l'école royale militaire de Brienne. Il est bon en maths et il est très fort pour inventer des jeux de combat, dont il prend le commandement en inventant des stratégies et des tactiques toujours très impressionnantes. Et bien sûr qu'il devait y avoir des cours de musique dans cette école, mais la légende dit que Napoléon chantait comme une casserole. École militaire, puis sous-lieutenant, lieutenant, capitaine général, de plans d'attaque ingénieux en campagne militaire, Napoléon bat de nombreuses armées et gravit les échelons. Rien ne lui fait peur et très vite, il se fait un nom dans tout le pays. Et qu'écoute Napoléon à ce moment-là ? De la musique militaire, évidemment. Non, j'ai dit de la musique militaire, SOSO.
1: Alors, pardon, mais moi, j'ai jamais compris ce que venait faire la musique au milieu des combats et des tueries.
0: Oui, je comprends bien. Et pourtant, la musique militaire a plusieurs rôles très importants. Alors, certes, elle accompagne les grands défilés et galvanise les foules, mais son premier rôle, c'est de donner le pas, la cadence. C'est le but des marches. 1, 2, 1, 2, 1, 2. La musique donne aussi des ordres.
2: En attaque !
3: Non, en fait, les gars, demi-tour, demi-tour !
0: Et c'est plutôt pratique. Les armées sont composées d'hommes qui parfois ne parlent pas la même langue. La musique a l'avantage d'être un langage universel. Et souvenez-vous, si vous avez écouté notre labo sur le sport et la musique, on sait que le tempo, le rythme et même le genre musical permet de réduire de 10% la sensation de fatigue lors de l'effort sportif. Eh bien, sans doute, de la même manière, la musique militaire, avec ses tambours, ses instruments puissants comme la trompette ou le trombone, permet de motiver les troupes et les aide à se surpasser. Ouh là là là là. Cette chanson, en revanche, ça sent la révolution. Ah, ça ira, ça ira. Un air révolutionnaire bien connu que Napoléon a sans doute entendu résonner. Le message est clair. Assez de privilèges, fini la monarchie absolue et place aux idéaux de liberté et d'égalité.
4: Ah, ça ira, ça ira, ça ira. Les aristocrates, on les prendra.
0: Après la prise de la Bastille, le 14 juillet 1789, le vieux système de l'ancien régime s'écroule. La République n'est pas loin, mais on tâtonne, on expérimente. Et très vite, c'est un peu le bazar là-haut. Certains profitent de la confusion pour décrocher de beaux postes. D'autres veulent aller beaucoup plus loin et tranchent dans le vif. Dans ce climat mouvementé, Napoléon tire son épingle du jeu. Après son coup d'État de 1799, il devient premier consul de la République. Et comme le pouvoir monte parfois à la tête, il finit par se couronner lui-même empereur en 1804 à Notre-Dame de Paris. Pendant son règne, Napoléon s'est intéressé à la musique. Il a soutenu le Conservatoire de Paris, né quelques années auparavant et qui formait les artistes de demain. Il s'est aussi beaucoup impliqué dans les activités de l'opéra. Mais attention, en bon communicant et en chef autoritaire, les œuvres des compositeurs Spontini, Le Sueur ou Cherubini devaient résonner à la gloire de l'Empire. Napoléon a fasciné de nombreux compositeurs, comme Ludwig von Beethoven, qui a composé pour lui sa symphonie héroïque. Beethoven voyait en Napoléon un sauveur, un défenseur du peuple et de la liberté. Mais lorsqu'il a su que Napoléon s'était lui-même sacré empereur, il a arraché la dédicace et il aurait dit
5: « Alors lui aussi n'est rien d'autre qu'un homme ordinaire. Il va piétiner tous les droits de l'homme pour ne suivre que son ambition. »
0: Pas content, Beethoven. Oh, ça me fascine toutes ces histoires SOSO. C'est important de les connaître. Mais franchement, il fait un froid glacial ici. Allez bien, on rentre au labo. Et à la prochaine, petits et grands scientifiques de France Musique.

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1: La Dodoche, légère, bruyante, cabossée, raillée à sa naissance, elle finit par être adorée pour toujours. Quatre roues sous un parapluie. C'est tout ce que voulait Pierre-Jules Boulanger, ingénieur chez Citroën, qui imagine la célèbre deux chevaux à la fin des années 30. Une voiture pour tous au nom de code TPV pour très petite voiture. Pas un véhicule pour briller, mais pour rendre service. Il la voulait bon marché, basse consommation, facile à conduire pour un débutant, facile à réparer, et qu'elle puisse transporter un panier d'œufs sans en casser un seul.
2: Et ben voilà, je vais lui faire une bonne omelette.
1: Tout un programme. La guerre interrompt tout. Mais dès 1948, la deux chevaux refait surface au salon de l'automobile de Paris. Avec sa tôle ondulée et ses phares qui louchent à la Jean-Paul Sartre, le design loufoque intrigue et suscite de vives critiques de la presse. Un journaliste néerlandais la décrit comme un vilain petit canard. La Dodoche est pourtant un bijou d'ingéniosité. Économique, endurante, réparable avec une clé et un peu de ficelle, sans forcément s'appeler MacGyver. Les Français vont rapidement l'adopter. De la campagne au pavé parisien, tout le monde s'y entasse. Curés, étudiants, familles, on traverse le pays pour les vacances et on part pique-niquer le dimanche, cheveux au vent et moteur pétaradant.
3: Beaucoup moins bien, forcément.
1: Jusqu'à la fin de sa production en 1990, plus de 5 millions de Dodoche sortent des usines Citroën. Pas mal, hein, pour un vilain petit canard. Ce qui est moche, mais hautement fonctionnel, peut séduire une foule de gens. La preuve avec la deux chevaux, mais également les sandales Crocs ou les sacs bananes.

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0: c'est la puberté. Olivia Benamou, vous êtes psychologue et vous avez écrit le petit guide d'entrée dans la vie sexuelle paru en 2022. Réponse, s'il vous plaît, pour Mélinée.
1: Eh bien, la puberté, c'est une période de changement et même de bouleversement physique et psychologique. On a un corps d'enfant qui grandit tranquillement et puis tout d'un coup, ce corps se met à changer pour ressembler de plus en plus à un corps d'adulte. Alors, chez les filles, cela peut commencer vers 10 ans, mais le plus souvent vers 12 ans. Les seins d'abord commencent à pousser, parfois ça peut faire un peu mal, ainsi que des poils qui apparaissent au niveau du pubis, sous les bras. Et puis un jour, les règles arrivent, ces saignements qui ont lieu pendant quelques jours, environ 3 à 5 jours en moyenne selon les filles et les femmes, une fois par mois. Alors, il est important de savoir que les règles arrivent à ce moment-là de la vie pour ne pas être surpris ni inquiète lorsqu'on va trouver pour la première fois une petite tache de sang dans sa culotte.
0: Voilà, on ne se soucie pas, c'est normal.
1: C'est tout à fait normal, on n'est pas malade, on est en train de devenir une femme. Chez les garçons, il n'y a pas de sang, mais les changements liés à la puberté arrivent un peu plus tard, disons autour de 14 ans, et cela commence pour eux généralement par l'apparition d'un petit duvet qui deviendra une moustache, puis une barbe à l'âge adulte.
0: Donc c'est sur le visage pour les garçons.
1: Sur le visage, disons que c'est très voyant. Les poils vont pousser aussi au niveau du pubis, autour du pénis, sous les bras et sur la poitrine parfois. Mais alors chez les garçons, il y a aussi une autre particularité, c'est le changement de la voix, parce qu'ils se mettent à muer, ça s'appelle donc la mue, c'est-à-dire que leur voix devient progressivement plus grave, et muer fait souvent passer les garçons par une phase assez rigolote, pendant laquelle leur voix peut passer de manière complètement incontrôlée, du grave à l'aigu. Bon, heureusement, cela ne dure pas très longtemps, ouais. Mais c'est une période dont on se souvient généralement.
0: Ouais, parce que vous dites assez rigolote, il y en a, ils le vivent pas forcément très bien, mais pareil, il faut les rassurer, ça arrive à tout le monde.
1: Exactement. Alors, pas nécessairement à tout le monde, pour certains plus qu'à d'autres, mais ça finit par passer et on finit par avoir une belle voix grave. Et tout ça s'accompagne d'une importante poussée de croissance qui peut être progressive ou très rapide et souvent, elle est très désordonnée.
0: C'est-à-dire quoi ? On grandit d'un coup ? Ça peut arriver des fois ?
1: Voilà, bah parfois, on voit un peu des garçons qui sont pas très à l'aise dans leur corps, qui ont des bras tout d'un coup qui paraissent plus longs que leur torse. Enfin, c'est pas toujours très harmonieux, on va dire, mais ça finit toujours par se rétablir à un moment donné. Il faut être un peu patient pendant cette période.
0: Et cette poussée de croissance, c'est pareil pour les filles ou pas ?
1: C'est souvent moins brutal. C'est plus harmonieux. En revanche, les garçons et les filles peuvent aussi avoir de l'acné, c'est-à-dire des boutons sur la peau du visage et du corps. Et là, c'est pareil, c'est un peu la loterie. Mais souvent, c'est un peu comme ce qui s'est passé pour les parents. Donc, quand on ne sait pas à quoi s'attendre, on peut interroger ses parents pour savoir eux-mêmes comment ils ont vécu leur puberté. Ça donne des indices sur la manière dont on vivra la nôtre.
0: Et qu'est-ce qui se passe dans notre corps pour que tous ces changements arrivent ?
1: Eh bien, ça vient d'une production nouvelle et très importante d'hormones sexuelles qui inondent notre corps. Et ce sont ces hormones qui transforment notre corps d'enfant progressivement en corps d'adulte. Donc, cette période de transformation, c'est ce qu'on appelle l'adolescence, qui peut être source de beaucoup de chamboulements, parce qu'on n'est plus vraiment un enfant, on n'est pas encore un adulte. Ce qui peut aussi nous mettre de mauvaise humeur, provoquer des disputes avec nos parents, qui ne nous comprennent pas toujours, parce qu'ils ont le plus souvent oublié cette période de leur vie, et aussi parce que ça nous donne envie de faire plein de choses auxquelles on n'a pas encore droit, parce qu'on n'est pas encore un adulte. Mais le plus important, c'est que c'est une période très joyeuse et dynamique. Alors, même si on ne décide pas quand la puberté arrive, et même si on ne sait pas exactement comment elle va se dérouler, il ne faut surtout pas en avoir peur, au contraire.
0: Vive la puberté.
1: Exact.
0: Et salut les matelots.

0: On s'écouterait pas une petite bestiole sur mon petit France Inter?
1: Quelle bestiole as-tu choisi?
2: Je marche dans le silence d'une grande forêt, au pied des Pyrénées, dans le sud-ouest de la France. J'entends quelques gazouillis d'oiseaux et le bruit de mes pas sur les feuilles. Oh! Dans les buissons, un sprinter s'agite. Un hérisson? Non. Trop petit et trop rapide. Plutôt une souris alors? Non plus. La bestiole lance de petits couinements frénétiques en reniflant partout. Ça ne peut être que la musaraigne.
3: La

0: prudence, mes petits. Quelque chose approche. Des bruits de chaussures. Faites attention qu'elle ne vous écrase pas. Fuyez.
1: Oups. C'était moi une. J'ai failli marcher sur une famille de 7 musaraignes. Il faut dire que la lumière du matin est très faible. Elles ressemblent fortement à des souris. Elles font la même taille, environ 12 cm, queue comprise. Elles ont toutes deux de longues moustaches, mais les musaraignes possèdent un museau plus fin et plus long que celui des souris. Les musaraignes se faufilent à toute vitesse dans l'herbe. Les 6 petits sont collés entre eux et ne lâchent pas leur maman d'une semelle. Ils ont au moins 3 semaines, parce qu'avant cet âge, ils sont complètement aveugles.
2: Hé, pas si vite, les rongeurs! Vous êtes pressés?
0: Rongeurs? Non mais tu plaisantes, j'espère. On n'est pas des souris, nous. On est des musaraignes.
1: Bah oui, mais vous leur ressemblez quand même beaucoup.
3: Dans le passé, les gens confondaient la musaraigne avec la souris parce qu'ils avaient du mal à les distinguer dans la pénombre. Le mot musaraigne est d'ailleurs composé du mot souris, mousse en latin. L'autre partie du nom, araigne, vient du latin areneus, qui signifie araignée, car certaines musaraignes sont aussi porteuses de venin. La musaraigne aurait pu s'appeler la souris araignée.
0: Oh, mais tu me cherches, hein? Je te dis, j'ai rien à voir avec la souris. Je n'ai pas d'incisive pour ronger. Regarde, ah, regarde. Et j'ai que des petites dents super pointues, là, et au bout rouge, au bout.
1: Ah oui, on dirait que tu as du sang directement peint sur tes dents.
0: Allez les pions, les joues se lèvent. Va falloir qu'on se planque rapido pour éviter les prédateurs, histoire de ne pas finir en casse-croûte. Hop, hop, hop, en rond, suivez-moi, et plus vite que ça.
3: La femelle musaraigne et ses 6 petits reprennent la route. La maman accélère son pas. Les petits la suivent à la queue leu-leu, chacun tenant dans sa gueule la queue de celui qui est devant lui. De loin, on dirait un serpent ultra rapide.
0: Bon, la progéniture, à partir de maintenant, vous allez devoir faire très attention. J'ai un plan cantine de l'autre côté de la forêt, mais ça nous oblige à traverser la clairière. Donc, vous restez bien accrochés les uns aux autres. Et surtout, surtout, vous me suivez. On reste serré, en rang, hop, hop, hop, allez, hop.
3: Ça y est, ils quittent la forêt. Les arbres se font plus rares et la troupe est à découvert. Ils pourraient bien être à la merci d'un prédateur.
1: Oh, une ombre passe au-dessus de nous. Une ombre rapide et silencieuse, à peine visible dans cette pénombre.
0: Oh, oh non, une chouette nous fonce dessus. Mais c'est vous.
3: La chouette multiplie les passages au-dessus du groupe de musaraignes. Elle prépare sa descente pour une nouvelle tentative. Plus vite les musaraignes, la chouette fonce sur vous en piqué. Oh là là, la chouette déploie ses ailes à quelques centimètres du sol. En un éclair, elle abat ses griffes acérées. Oh non, je ne peux pas voir ça.
0: Allez les petits, on est presque arrivés. Encore quelques mètres. Ça y est, un terrier, sautez dedans. Ouf. 1, 2, 3, 4, 5, 6. Oh, oh là là, ils sont tous là. Cette saleté d'oiseau n'a pas réussi à nous choper. Ils sont dangereux, ces fichus volatiles. Ils volent en silence, on les entend presque pas arriver.
1: C'était moi une. Le pire, c'est que la chouette ne s'avoue pas vaincue. Elle continue de gratter la terre à la surface.
0: Recule, sac à plumes.
1: La chouette donne de sérieux coups de serre dans le terrier. Son bec rentre aussi. Les musaraignes reculent encore plus profond. La chouette s'envole. Elle lâche l'affaire.
0: C'est ça. Dégage. Ça sent le renard ici. Heureusement qu'il n'est plus là. On va pouvoir se planquer et festoyer. Maintenant, ce terrier abandonné est le nôtre. Je sens que ça grouille là-dessous. Allez les gosses, on creuse. Ah, j'ai visé juste. Il y a tout ici. Des limaces, des vers de terre, des cloportes. Il y a même des araignées. Un véritable festin. À table, tout le monde. Un régal, il n'y a pas à dire. C'est toujours plus sûr sous terre qu'à la surface. D'ailleurs, on va continuer de se déplacer en creusant. C'est bien moins dangereux.
1: La chouette rôde. Elle attend que les musaraignes pointent leur museau dehors pour les attaquer.
0: Quand il fera jour, elle sera obligée d'aller se coucher pour éviter ses prédateurs. Sinon, c'est elle qui servira de repas. Bonne musaraigne, il ne sera pas dit qu'on sera boulotté par une chouette aujourd'hui.
1: On n'y voit rien du tout dans ces tunnels étroits. Il fait tout noir.
0: Oh, c'est normal. Tes yeux d'humain sont trop limités. Moi, en revanche, j'ai un super pouvoir pour m'orienter dans le noir. Je me repère grâce aux ondes sonores.
3: La musaraigne vit la majorité du temps sous la surface du sol. Pour se diriger dans le noir, elle émet des ultrasons qui se répercutent sur les parois du terrier, ce qui lui permet de détecter les obstacles. On appelle cette technique l'écholocation. La musaraigne et ses petits creusent frénétiquement sous la clairière pendant de longues minutes. C'est surtout la maman qui fait le boulot. Les petits se contentent de suivre en file indienne. Parfois, ils mangent des insectes qu'ils déterrent des parois. Oh ! La lumière revient dans la galerie. Ça y est, la famille musaraigne a atteint la surface.
0: Je savais qu'on allait tomber sous un jardin. Je le sentais. On dirait bien qu'on est chez un de tes congénères humains, Denis. Oh, incroyable! C'est un potager. Oh, vous sentez ça, les petits? Il y a des légumes partout. Ça veut dire présence de plein de limaces et d'escargots qui voudront les grignoter. Et donc pour nous, des délices à boulotter. Le festin est assuré pour plusieurs jours.
1: Bah dis donc, tu n'arrêtes jamais de manger, toi.
3: La musaraigne est très vorace. Chaque jour, elle doit consommer l'équivalent de son poids pour emmagasiner de l'énergie. C'est le double pour une femelle qui allaite.
0: Enfin la belle vie. Juste à côté de la forêt. Que demander de plus? Maintenant qu'on est dans un jardin, on est en sécurité. Les fermiers nous adorent parce qu'on sauve leur récolte. Grâce à notre appétit vorace, en mangeant les limaces et les escargots, on évite leur prolifération. On est un peu les gardiens de leur potager. Sauf qu'on ne les fait pas fuir, les intrus. On les mange. Et tâche de ne pas marcher sur l'une d'entre nous, hein, avec tes grosses semelles.
3: Le mot musaraigne est composé par deux mots latins qui sont chacun un nom de bestiole. Mus, qui veut dire souris, et araneus. Quelle est cette deuxième bestiole? Un escargot? Une limace? Une araignée? Oui, bravo! Araneus est bien la traduction du mot araignée en latin. La musaraigne est une souris araignée. C'était une aventure plongée dans la pénombre, mais c'était bestiolement génial.
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3: Bonjour, je m'appelle Ulysse, j'ai 9 ans et j'habite à Anche. J'aimerais vous raconter une blague. Qu'est-ce qu'une gousse d'ail qu'on a balancée contre un mur et qui revient ?
4: Aïe, aïe, aïe, je ne sais pas.
3: Bah, le retour du Jedi.
4: Excellente. Allez, suivante.
5: Je m'appelle Inès, j'ai 9 ans et j'habite à Talence. J'ai une super blague pour vous. Que s'est-il passé en 1111 ?
4: Langocha.
5: L'invasion des Huns. Bisous, je vous adore.
4: La tribu de Salut l'Info appréciera la prochaine blague aussi.
6: Bonjour, Salut l'Info, je m'appelle Joseph, j'ai 7 ans, j'habite à Caen et je vais vous raconter une blague. C'est quoi une douche sans eau ?
4: Un mauvais moment à passer ?
6: C'est une douche.
4: Ah bah cette blague, elle m'a séché.
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0: Coucou.
1: Coucou.
0: Tu es là? Tu m'entends? Alors, ouvre grande tes oreilles, je vais te raconter une histoire. Une histoire qui est arrivée à Toudou, mon doudou. Toudou est l'anniversaire. Toudou, mon doudou, est tout mou, tout chou, tout fou. Il me suit partout. Tiens, le voilà. Oh, Toudou, tu as encore fait tomber mes jouets. Tu ne peux pas faire un peu attention où tu mets les pattes.
2: Une petite tortue. Une petite tortue. Une petite tortue.
0: Toudou, ce n'est pas grave. Arrête de pleurer. Ne sois pas triste. Aujourd'hui, c'est la fête. Bon anniversaire, Toudou. Aujourd'hui, c'est l'anniversaire de Toudou. Et oui, les doudous aussi fêtent leur anniversaire. Toudou, mon doudou, est né le jour où l'on s'est rencontrés. Je m'en souviens bien. Il était caché dans un paquet cadeau. Quand je l'ai vu, il m'a tout de suite plu. Depuis, on ne s'est plus jamais quittés.

0: Regarde, Toudou, je t'ai fait un gâteau.
1: Oh ?
0: Un gâteau avec plein de gaufrettes à la vanille. Gaufrettes, gaufrettes, gaufrettes. Toudou souffle sa bougie. Bravo ! Tu te souviens ? Toudou, mon doudou, est très gourmand. Il croque dans le gâteau à pleines dents. Allez, viens, Toudou. On va danser maintenant. Est-ce que tu veux danser avec nous ? Toudou, danse, danse, danse. Il se balance. Il saute sur une patte, sur l'autre. Il se dandine. Il se trémousse. Il remue son gros ventre. Il bouge ses fesses. Que c'est bon de danser! Allez, une autre musique maintenant! Toudou tape des mains. Est-ce que tu veux taper des mains avec Toudou? Et maintenant, c'est l'heure du cadeau. Toudou, devine ce que c'est. Et toi, tu as reconnu cet instrument? Toudou, mon doudou, a reçu un tambour comme cadeau d'anniversaire. Est-ce que tu veux faire de la musique avec Toudou?
1: Oui.
0: Écoute bien et tape le rythme dans tes mains. Bravo! Vivement le jour de mon anniversaire. Moi aussi, je veux des cadeaux et un gâteau. Et toi, c'est bientôt ton anniversaire? Et tu auras quel âge? Tu recevras des cadeaux? Et tu mangeras un gâteau? Gaufrette, gaufrette, gaufrette! Et maintenant, c'est l'heure de danser. Avec tes pieds, avec tes mains, avec ta tête ou avec ton nez.

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4: Et coucou les petites curieuses et les petits curieux, le feu et la glace, joli duo, non ?
5: Bonjour, je m'appelle Paul et j'aimerais savoir s'il y a des volcans au pôle Nord.

0: entre la Norvège et le Groenland, il y a une île volcanique active. La dernière éruption, c'est en 1985, s'appelle Jan Mayen. Et puis un peu au sud, en dessous, tu as ce qu'on a, l'Islande, qui est un grand territoire de volcanologie, où il y a des éruptions extrêmement fréquentes. Il y en a eu encore l'année dernière, et cette année, etc. Donc c'est vraiment une île entièrement volcanique. Sinon, il y a des volcans sous-marins anciens qu'on commence à connaître, mais qu'on ne connaît pas bien. Par contre, au pôle sud...
1: Donc en Antarctique.
0: En Antarctique, qui est un grand, gigantesque continent couvert de glace, bien sûr, comme tu sais. Eh bien là, sous la glace, il y a des tas de volcans, il y en a une centaine répertoriés. On ne sait pas combien exactement sont actifs, mais on a quelques volcans qui sont à l'air libre, dont le fameux volcan qui s'appelle Erebus, le mont Erebus, qui est haut de 4000 mètres, plus de 4000 mètres, comme le Mont Blanc, hein, à peu près, et qui contient dans son cratère ce qu'on appelle un lac de lave actif en permanence, bien que dehors, les températures puissent avoisiner les moins 50, moins 40 degrés.
1: Donc il y a la lave sous la glace.
0: Alors là, la glace a fondu, le cratère est à l'air libre et on voit le magma. Si tu arrives à monter au sommet de ce volcan, tu te penches au bord du cratère, tu verras le magma rouge.
1: Oh, incroyable. Et au niveau mondial, alors, parce que si c'est rien qu'en Antarctique, il y en a une centaine, il y en a combien dans le monde des volcans, on sait ?
0: Il y a environ, à la surface de la Terre, à l'air libre, il y a environ 1700 volcans reconnus comme volcans actifs. Alors, peut-être on introduit tout de suite cette notion. Qu'est-ce que c'est la différence entre un volcan actif et un volcan éteint ? Un volcan éteint, c'est un volcan qui n'a plus fait éruption depuis au moins 10 000 ans, qui n'a plus de source chaude, plus de bulles de gaz qui arrivent à la surface, bien sûr, plus de séisme en dessous. Et donc, on considère qu'après 10 000 ans, un volcan, il est vraiment fatigué, il y a peu de chances qu'il se réveille. Alors, les volcans actifs, ils ont moins de 10 000 ans, environ une centaine, 60 à 100 font éruption chaque année. Donc, ça, c'est pour l'air libre, mais comme tu sais, la surface de la Terre est couverte à 70%
1: de l'océan.
0: Et donc, la majorité des volcans sur Terre sont sous-marins. Alors, on ne les connaît pas tous de très loin, mais on en a répertorié au moins 1,5 million.
1: Et 1,5 million de volcans sous-marins.
0: 1,5 million, et on en a 50 000, 70 000, jusqu'à maintenant, qui sont déjà des édifices qui font plus de 20 km de hauteur et qui sont, parmi lesquels, sont des volcans actifs. Simplement, comme ils sont très profonds pour beaucoup d'entre eux, on n'a pas l'occasion d'observer leur activité, leurs éruptions sous-marines. Sauf quand ils sont proches de la surface, comme ça s'est passé lors de la fameuse éruption qui s'est produite en janvier 2022, dans l'archipel des Tonga, le fameux Hunga Tonga.
1: Énorme éruption, la plus puissante du siècle, avec des cendres qui sont montées à plus de 50 km dans la stratosphère. C'est haut. Salut les matelots.

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Les aventures d'Octave et Milo. Le printemps. Salut, petites oreilles. Dans cet épisode, tu vas entendre la musique du printemps. De la musique qui pépille, qui bruisse, qui virevolte et qui sautille. Alors mets tes baskets et rejoins-nous. On va s'amuser comme des petits fous. Aujourd'hui, c'est le printemps. Octave s'ennuie. S'il proposait à Milo d'aller faire un tour de vélo avec lui. Milo est partante, comme d'habitude. On regonfle un peu les pneus de sa bicyclette et les voilà déjà qui dévalent sur les petits chemins à travers la campagne.

0: Le soleil brille, la vie est belle. Octave retrouve le sourire. Depuis le début de la balade, nos deux voisins musiciens entendent le chant du coucou. Il annonce le printemps. On dirait qu'il les suit, mais impossible de le voir. Où se cache-t-il? Alors ils se mettent à l'appeler. Coucou! Coucou! Coucou! Coucou! À toi, Dri. Aide Octave et Mélo à faire apparaître le coucou en l'appelant toi aussi. Plus on est nombreux, plus on a de chances qu'ils nous entendent.
1: Coucou! Coucou!
0: J'entends rien là. Encore un peu plus fort. Allez, vas-y.
1: Coucou! Coucou!
0: Ah, le voilà, avec son plumage gris. Mais il repart aussitôt dans un battement d'ailes. Le coucou est très timide. Tu le savais? Il n'aime pas trop se montrer. Il n'y a pas que les oiseaux qui sont de sortie. Les fleurs aussi. Les champs sont remplis de jonquilles. Le jasmin, les camélias, les jacinthes et les hibiscus fleurissent dans les jardins. On voit les premiers pétales de rose. C'est beau. Et puis ça sent bon.

0: Octave profite d'une pause pour en cueillir quelques-unes. Un beau bouquet printanier. Ça fera plaisir à sa maman. Mélo, elle préfère les laisser dans les champs, pour continuer à en profiter quand elle passera devant. Un peu plus loin, Octave et Mélo rencontrent quelques copains de l'école à vélo, comme eux. Ils décident de faire un bout de chemin ensemble. C'est une joyeuse bande qui roule à bicyclette.
1: Quand on partait de bon matin, quand on partait sur les chemins, à bicyclette, nous étions quelques bons copains. Il y avait Fernand, il y avait Firmin, il y avait Francis et Sébastien, et puis Paulette. On était tous amoureux d'elle, on se sentait

0: pour ne pas mettre pied à terre devant Paulette.
1: Et dans la bande, ce n'est pas Paulette, c'est Lila, l'amoureuse d'Octave. Il aimerait bien lui offrir une fleur, elle qui en a le prénom. Mais il n'ose pas. Il est aussi timide que le coucou, notre Octave. À la fin de la journée, quand il rentre chez lui, Octave repense à Lila. Alors il se met au piano et laisse parler son cœur.

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2: Bonjour, je m'appelle Clément, j'ai 10 ans et j'habite à Colombes.
3: Bonjour Clément.
2: Ma blague est la suivante. Est-ce que vous avez déjà vu une tomate chanter? Non. Eh ben moi, j'ai déjà vu une carotte râpée.
4: Bonjour, je m'appelle Stella, j'habite à Paris, j'ai 5 ans.
3: Salut Stella.
4: Voici ma blague. C'est l'histoire d'un croissant et d'un pain au chocolat. Le pain au chocolat dit au croissant, « Oh, regarde, tu t'es vu, t'es tout tordu. » Et le croissant lui dit, « Oh, tu t'es vu avec du caca collé au cul. Au revoir. »
5: Bonjour, je m'appelle Marius, j'habite à Cherbourg. Je vais vous raconter ma meilleure blague. C'est un monsieur qui appelle une dame. La dame dit, « Pourquoi tu appelles avec un numéro masqué ?»« Car il y a le Covid. » Bisous.
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3: Il y a longtemps, bien longtemps, quand j'étais une jeune fille comme toi, je ne savais pas reconnaître les oiseaux à leur chant. Mais ils m'attiraient. Je voulais les observer de près, le plus près possible, sans les brusquer. Je vivais au seuil d'une forêt. Il me suffisait de faire trois pas, le nez en l'air, et de tendre l'oreille pour deviner le chant d'une grive.

0: doux et réconfortant comme celui d'une flûte. Le ululement d'un hibou, grave et profond comme le son d'un cor. Le bourdon d'un butor étoilé, goguenard comme un basson. Le pépiment d'un rouge-gorge, mélodieux comme une clarinette. Le cancanement d'un canard, ondoyant comme un hautbois. J'avais l'impression de les rejoindre sur les branches, de passer la tête par-dessus les cimes. J'étais étourdie par tout leur gazouillis. Après un moment, quand je baissais les yeux, je me rendais compte que j'avais perdu mon chemin. Les oiseaux m'ont entraînée au cœur de la forêt, là où mes parents m'ont interdit d'aller. Je suis perdue, complètement perdue. Mais je n'avais pas peur. J'étais là où j'avais toujours rêvé d'être. Au cœur de Brocéliande, la forêt enchantée. À Brocéliande, il y a une fontaine. Elle ressemble à pas grand-chose. Un trou creusé dans la terre, environné de pierres plates. On dirait qu'un miroir est tombé au sol et reflète les arbres. En me penchant, je me suis vue dans l'eau. J'aperçois dans le reflet un homme à longue barbe blanche. Il est coiffé d'une couronne de laurier et vêtu d'une robe de druide. Qui est-il ? Homme des bois, savant ou ermite? Il dit qu'il s'appelle Merlin et qu'il est magicien. Mais que me veut-il?
1: Ton amitié.
0: Mais pas si vite, hein? Est-ce que je donne mon amitié comme ça, moi, au premier rustre tombé d'un arbre? Je vais lui clouer le bec, tiens. Hé, hey, du magicien? Êtes-vous venu dans la forêt chercher des pierres et des herbes pour vos enchantements? Il fait oui de la tête. Moi, je veux bien croire à la magie, mais montrez-moi ce que vous savez faire. Et je m'assois, comme au spectacle, sur la plus grosse pierre de la fontaine.

0: mal. Pas mal. Je vois que vous en avez dans la manche, messire magicien.
1: Appelle-moi l'enchanteur.
0: Mais qui me dit que c'est votre magie qui a fait ça, monsieur l'enchanteur? Un cortège allait peut-être passer, sans que je le sache. Les fleurs fleurissent parfois hors de saison, mais surtout en ce moment. Non, je vous croirai quand vous m'aurez enseigné votre art, votre magie. Tac, coincé, l'enchanteur. J'ai cru qu'il allait décamper, mais il a juste soupiré.
1: Puisque je ne peux rien refuser à la plus jolie fleur de la forêt.

De Merlin, j'ai tout appris. Le langage secret des oiseaux, les vertus magiques des plantes. Appris à dompter l'eau, la terre, l'air, le feu. J'étais une simple mortelle. De moi, il a fait une fée. Mon nom est Viviane. Et si vous me prêtez l'oreille, je vous conterai les merveilles de Brocéliande.

0: Tut.
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2: Et coucou les petites curieuses et les petits curieux, vous aimez les savants fous ?
3: Bonjour, je m'appelle Mina, j'ai 8 ans. Je voudrais savoir si un jour les parents pourront choisir l'ADN de leurs enfants. Merci.
2: Mouna, ta question en pose beaucoup d'autres. Et je suis avec Evelyne Heyer, professeure d'anthropologie spécialiste de la génétique des populations au Muséum National d'Histoire Naturelle pour en parler. Alors, les parents pourront-ils choisir un jour l'ADN de leurs enfants ?
4: Eh bien, en fait, ça se fait déjà.
2: Ah bon ?
4: Il y a des endroits, il y a des pays, en fait, ils choisissent parmi les différents embryons possibles, en fonction de l'ADN de l'embryon, s'ils vont garder celui-là ou un autre. Par exemple, il y a des pays où on va choisir de garder plutôt les garçons que les filles. Donc, on ne choisit pas dans le sens

0: à l'ADN qui ne porte pas la maladie. Ça se fait même en France si vous avez des maladies dans votre famille. Mais il y a des pays qui ont étendu ça sur le fait de choisir, par exemple, les embryons de telle couleur de yeux.
1: Ça, c'est quel pays, ça ?
0: Eh ben, aux États-Unis, par exemple, vous pouvez payer.
1: Ah bon ?
0: Oui, tout à fait.
1: Pour dire, moi, je veux l'embryon avec les yeux bleus c'est ou ça. Avec les yeux marrons.
0: Oui, alors donc, vous faites hop, plein d'embryons et après, on va trier dans les embryons celui qui correspond à vos critères de choix.
1: Et vous parliez aussi du sexe. C'est en Chine, par exemple, qu'on choisit garçon plutôt que fille ?
0: Ça se fait dans différents pays. Par exemple, je sais que ça se fait en Israël. Si on a plus de 4 enfants du même sexe, on a le droit de demander un choix d'embryon pour le 5e.
1: Mais tout ça, Evelyne Heyer, pose quand même de gros problèmes éthiques, moraux, non ?
0: Moi, personnellement, je trouve ça vraiment étrange, surtout dans les populations. Donc, il y a des populations donc, où on choisit le fœtus de l'enfant plutôt avec de l'échographie qu'avec du tri d'embryons. C'est ce qui se fait par exemple beaucoup en Inde et on fait un avortement sélectif des petites filles. On ne garde pas les petites filles pour avoir des garçons. À la fin, ça revient au même, hein, que ce soit au niveau de l'embryon ou au niveau du fœtus. Ben non, moi, éthiquement, je trouve que ça pose des questions. C'est pour ça qu'en France, c'est encadré. Et que c'est limité vraiment aux maladies, on sait, ou incurables. Quoi. On ne va pas pouvoir soigner le petit enfant à naître. Et dans ce cas-là, c'est plutôt mieux.
1: Ouais, même si aucune décision n'est jamais évidente. Salut les matelots!

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1: Quelle bestiole as-tu choisie? C'est glacé par ici. J'ai bien fait d'enfiler ma combinaison pour plonger dans les eaux froides de l'Alaska, tout près du pôle Nord. Et à une centaine de mètres de profondeur, il doit bien faire moins 15 degrés. Mais quelle bestiole peut vivre dans un froid pareil? On dirait des pattes dures qui claquent sur les cailloux comme des talons aiguilles. Mais oui, c'est l'araignée de mer. Ce crustacé à la carapace orangée, bardée de pointes, est l'une des plus grandes prédatrices du fond des mers boréales.
2: Là.

0: Je vais doucement m'approcher d'elle pour ne pas me piquer.
1: Hein ? Piquer ? Qu'est-ce qu'il veut me piquer, lui ? Aïe ! Oh !
0: Bonjour, madame l'araignée.
1: Araignée ? Alors là, je t'arrête tout de suite, mon gars. Tu trouves que j'ai l'air d'une araignée, moi ? Tu m'as vu tisser une toile avec mon derrière, peut-être ? Aïe ! Oh ! Oh ! Oh, cette carapace est vraiment trop petite. Je craque de partout. Ça fait hyper mal. Il faut absolument que je fasse une nouvelle mue.
0: Comme toutes les bestioles, les crustacés grandissent. L'araignée de mer, à l'instar des serpents, le fait en muant, c'est-à-dire en changeant de peau. Enfin, dans son cas, de carapace. Au cours de sa vie, qui peut durer de 5 à 8 ans, l'araignée de mer traverse 13 mues. Chaque fois, son volume augmente de 20 à 40%, ce qui lui permet d'atteindre à l'âge adulte une taille de 60 à 70 cm. C'est une étape dangereuse pour vous, la mue ?
1: Oh, mais qu'est-ce qu'il dit encore ? C'est pas la mue qui est dangereuse, mais le fait qu'on soit immobile pendant qu'on mue. Allez, je vais chercher à manger. Impossible de muer le ventre vide.
0: Et qu'avez-vous prévu au menu, chère araignée ?
1: Oh, ma parole y recommence.
0: Oh, pardon, pardon. Je n'y peux rien, moi. C'est comme ça qu'on vous appelle en France.
1: Bah, les Français, toujours à faire des métaphores. Les Anglais, au moins, ils nous appellent King Crabs, le roi des crabes. Même si on n'est pas de la même famille, c'est quand même plus classe que araignée de mer. Aïe, ouh ! Ah ! Oh, le bas, là, de la carapace. Oh, oh, ça fait mal. Ah, allez, étire-toi, ma fille.
0: Pour s'étirer, l'araignée de mer tend ses très longues pattes. Chacune mesure au moins 25 cm de long. Elles sont réparties en quatre paires, trois grandes qui lui servent à marcher et une plus courte qui lui sert à nettoyer sa carapace. C'est la disproportion entre ses longues pattes et son petit corps en forme de goutte d'eau qui lui donne la forme d'une araignée.
1: Ah, là, ça va un peu mieux. Bon, à table. Et après, je mue.
0: Son étirement lui a fait du bien, on dirait. Notre king crab est parti fouiller dans les rochers à la recherche de nourriture. Tiens, on dirait qu'elle a trouvé un oursin. Grâce à ses deux petites pinces, l'araignée n'a eu aucun mal pour retourner l'oursin. Une fois sur le dos, ce dernier n'a plus ses aiguilles pour se protéger. L'araignée plonge ses pinces dans la tête de l'oursin et le boulotte.
1: Oh, c'est divin. J'adore les oursins. Mais sincèrement, j'aurais pu manger n'importe quoi. Avec mes copines, les King Crabs, on est un peu les ménagères des mers. Oursins, algues, crustacés. Quand on passe, tout y passe, même les carcasses. Tiens, justement, en voilà une belle carcasse de crabe. Oh, bleh. Oh, pas très frêle, collègue. Un bruit de moteur au-dessus de nous. Pétard, des pêcheurs, manquez plus que ça. Ils jettent leur filet de pêche. Vite, faut se planquer, ils vont nous attraper.
0: Le filet est tombé au fond de l'eau. Tracté par le bateau, il ramasse tout ce qui traîne. L'araignée de mer s'est cachée derrière un rocher.
1: Il paraît que vous, les humains, vous nous cuisinez vivants, que vous nous ébouillantez dans l'eau. C'est pas vrai, Denis, tu fais pas ça, hein ?
0: Oh non, je suis allergique aux crustacés, ça me donne la migraine.
1: Oh, quelle horreur ! Moi qui déteste l'eau chaude en plus.
0: Les pêcheurs remontent le filet. Ouf, c'est bon, ils n'ont rien attrapé.
1: C'est bon, c'est bon, c'est pas bon du tout, oui. Ça veut dire qu'ils vont continuer. Et s'ils jettent leur filet pendant que je fais ma mue, je ne pourrai pas m'échapper, mon petit loup.
0: Dis donc, vous pourriez arrêter de m'appeler de tous ces noms de bestioles. Je suis un humain, pas un animal.
1: Aïe. Ouf. Oh. Pardon, Denis, mais j'en peux plus. J'étouffe. Faut que je mue. Vite, faut trouver un endroit où leur maudit filet ne pourra pas m'attraper.
0: Et le massif de corail, un peu plus haut. Ce serait pas mal, non ?
1: Oh, ben qu'est-ce que tu crois, mon lapin ? Que je n'y ai pas pensé ? Oh, mais il faut réfléchir un peu. Tu sais ce qu'on trouve dans ces massifs de coraux ?
0: Des poissons ?
1: Bien sûr, des poissons. Bah oui, des poissons. Mais pas n'importe quel poisson, des liparidés. Oh, ces bestioles, elles se collent entre tes piquants et te prennent pour un bus. Mais le pire, c'est qu'elles profitent de la mue pour pondre leurs œufs dans nos branchies. Aïe, ouh, oh là, oh, j'ai trop mal. Tant pis, je vais faire ma mue sur ce rocher. Je serai pas longue de toute façon. Allez, c'est parti.
0: L'araignée de mer s'est subitement figée. Oh non! Les pêcheurs sont de retour. Cette fois, ils ont jeté leur filet dans notre direction. Horreur! Une toute petite maille du filet a accroché une des pattes de l'araignée de mer. Les pêcheurs remontent le filet vers la surface avec l'araignée. Mais, miracle! La patte a glissé du filet. L'araignée retombe vers le fond de la mer. Oh non! Elle est tombée en plein dans le massif de corail. Les petits liparidés se précipitent sur elle. Ils s'agglutinent autour d'elle. Je dois les faire fuir. Allez, Ous! Circulez, circulez! J'espère qu'elle va bien. Ah, la voilà. Elle est toujours immobile. On dirait presque qu'elle dort. Ça y est, la mue commence enfin. La carapace se fend par l'arrière. L'araignée s'extirpe de son ancienne peau en reculant. Elle sort d'abord l'arrière de son abdomen qui se soulève lentement comme le capot d'une voiture. Maintenant, c'est au tour de ses pattes. Tiens, elle sort toute seule d'un coup. C'est stupéfiant. Notre araignée change de carapace aussi facilement qu'on enlève un pull.
1: Et voilà.
0: L'ancienne carapace, toute transparente, a gardé la forme de l'araignée de mer. Elle trône désormais au milieu du massif de corail, telle une statue figée pour l'éternité.
1: Oh, mais qu'est-ce qui te baragouine encore? C'est juste une carcasse. C'est mort, ça bouge plus. Regarde-moi plutôt. T'as vu mes nouvelles pattes? Magnifique, non? Regarde comme je gambade. Plus aucune douleur.
0: Mais malheureusement, vous êtes tombé dans le massif de corail et j'ai cru apercevoir un petit liparidé sortir de votre carapace.
1: Oh! S'il a pondu un œuf ou deux, ça ne m'empêchera pas de respirer. C'est quand même une belle preuve de confiance de nous laisser garder leur marmaille, finalement.
0: Eh bien, on dirait qu'il y a une king crab qui a retrouvé sa bonne humeur.
1: Tu sais, Denis, tu peux m'appeler l'araignée de mer, si ça te fait plaisir, après tout. Ce ne sont que des mots, tout ça. L'essentiel, c'est d'être bien dans sa carapace. Bon, maintenant, je vais me dégoûter.

0: arrondir un peu les pattes. Salut, Denis!
1: Au revoir, l'araignée de mer!
0: Youhou, les copines! Vous êtes où? J'ai mué! Je suis une nouvelle bestiole, maintenant!
2: Pendant cette aventure, nous avons entendu le mot anglais « king crab ». Ça signifie « sandwich au crabe », « le roi des crabes », « le roi du sandwich ». Oui, « king crab » signifie bien « le roi des crabes » en anglais. Mais comme on dit en France, tous les rois sont appelés araignées. C'est araignée, car les rois règnent. Bon, bref, c'était une aventure craquante, mais c'était bestiolement génial.
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0: Voyais-tu? M'entends-tu? Que fais-tu?
1: J'arrive. Me voilà.

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3: Bonjour, je m'appelle Ismaël, j'ai 8 ans, j'habite à Paris et voici ma blague. Qu'est-ce qui est rouge et qui fait piou-piou?
4: Aucune idée.
3: C'est un poussin qui a pris un coup de soleil.
0: Je vais la raconter à mes parents.
5: Bonjour, je m'appelle Charlie Rose, j'ai 8 ans et demi et j'habite à Lyon.
4: Hello Charlie Rose.
5: Alors, t'es une mouette, elle mange un sandwich. Une autre mouette arrive et lui dit « J'ai faim, on fait mouette-mouette ?»
1: Elle est rigolote, celle-là.
6: Bonjour, je m'appelle Jules, j'ai 10 ans, j'habite en Australie à Brisbane.
4: Salut Jules, et le bonjour à l'Australie, qui devra attendre un peu pour les vacances d'été.
6: Quelle est la différence entre le soleil et mon devoir de mathématiques? Le soleil, c'est un astre, et mon devoir, c'est un désastre. Au revoir.
0: Trop bien cette blague.
1: Je la connaissais pas, et je valide.
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0: Coucou.
1: Coucou.
0: Tu es là? Tu m'entends? Alors, ouvre grande tes oreilles, je vais te raconter une histoire qui est arrivée à Toudou, mon doudou. Toudou touche à tout. Toudou, mon doudou, est tout chou, tout mou, tout fou, il me suit partout. Tiens, le voilà. Aujourd'hui, Toudou est bizarre. Je ne sais pas ce qu'il a. Il fait n'importe quoi. Au petit déjeuner, Toudou a commencé par enfoncer sa patte dans le beurre. Ça ne se fait pas de mettre les doigts dans le beurre, ni dans la confiture d'ailleurs. Après le petit déjeuner, Toudou se lève. Il pose ses pattes pleines de beurre sur les vitres. Ça fait de grosses traces grasses. On dirait qu'aujourd'hui, Toudou joue les explorateurs. Maintenant, il met ses pattes dans les pots de fleurs. Et il gratte la terre. Mais Toudou, tu en as mis partout. Oh là là! Toudou essuie ses mains pleines de terre sur les rideaux. Toudou, arrête de jouer avec les rideaux.

0: Allez, viens, on va se laver les pattes. Voilà. Tu es tout propre, mon doudou. Tout doux ne tient vraiment pas en place aujourd'hui. Il est déjà reparti. Oh ! Mais qu'est-ce que c'est que ce bruit ? Tu entends ? Oh ! Quel coquin, ce tout doux. Il a allumé la radio. Pourtant, il sait bien qu'on n'a pas le droit d'y toucher. Mais l'ordinateur aussi s'est interdit, tout doux. Arrête! On va se faire gronder à la fin. Tu n'as pas bientôt fini de jouer les touches à tout? Allez, viens t'asseoir à côté de moi sur le tapis. Tout doux se roule par terre.
1: Oui!
0: Ça gratouille. Tiens, voilà Mishka le chat. Tu l'entends ? Toudou, mon doudou caresse les poils de Mishka. C'est doux. Et toi, tu as déjà caressé un chat ? C'était comment ? Allez, viens, Toudou, mon doudou. On va regarder un livre ensemble. Toudou touche les pages du livre. C'est tout lisse. Ça glisse. Toudou se blottit contre moi. Il caresse ma peau. C'est tout chaud. Il pose sa tête sur mon pyjama. C'est moelleux. Il attrape mes cheveux. C'est soyeux. Il tape sur ma tête. C'est dur. Il me tire les oreilles. C'est bizarre. C'est dur et mou à la fois. Il touche le bout de mon nez. Ça bouge. Tout doux. Ne mets pas tes pattes dans mes trous de nez, non mais. Tout doux tapote ma bouche. Attention, tout doux. Si tu continues, je vais te croquer. Et toi? Est-ce que cela t'arrive aussi d'être un touche-à-tout ?

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4: Bonjour, je m'appelle Lana, j'ai 6 ans et je voudrais savoir pourquoi c'est pas grande-mère à la place de grand-mère. Merci, au revoir.
3: Et tu as bien raison de souligner cette bizarrerie, Lana, grand-mère et non pas grande-mère. Muriel Gilbert, vous qui êtes spécialiste de la langue française, correctrice au journal Le Monde, pouvez-vous lui et même nous expliquer ?
5: Eh ben oui, c'est vrai que c'est une question intrigante. Hein. Bonjour Lana. Tu sais, comme la plupart des mots de notre langue, eh bien grand est issu d'un mot latin. C'est parce que les Romains ont envahi la Gaule il y a plus de 2000 ans et puis les Romains parlaient latin. Et l'origine de grand en latin, c'est grandis, qui avait déjà d'ailleurs le sens de grand, mais aussi de avancé en âge et de sublime. Et ben moi qui commence à être un petit peu avancé en âge, j'aime assez que ce soit synonyme de sublime. Bon, en tout cas avec les années, la fin du mot grandis a cessé de se prononcer. On a toujours tendance à vouloir parler plus vite et puis du coup on raccourcit les mots.
3: Donc on disait plus grande, on disait grand.
5: Voilà, c'est ça. On a arrêté de dire grandis et puis on a dit grand. Hein. La fin des mots en général, eh bien, elle tombe. Et c'est comme ça donc que grandis est devenu grand tout court. Or, en ancien français, au Moyen-Âge, la terminaison de grand était la même au masculin et au féminin. On disait un grand arbre, une grande forêt.
3: Ah ouais ?
5: Voilà, tout à fait. Et le E à grande, lui, n'est arrivé qu'au XVIe siècle. Comme beaucoup d'adjectifs se mettaient au féminin en ajoutant un E à la fin du masculin, hein, comme gris, grise, petit, petite, méchant, méchante,

0: chose au lieu de pas grande chose.
1: Donc c'est pas, vous êtes en train de dire, c'est pas pour le coup une façon de diminuer la femme en l'occurrence ?
0: Absolument pas, c'est pas du tout une façon de diminuer la femme. C'est...
1: Donc grand-mère, ça veut dire que ça date d'il y a très longtemps alors,
0: voilà,
1: comme expression ?
0: Ça date d'il y a très longtemps, grand-mère.
1: Et est-ce que ça a un nom spécial ce terme, donc grand, qui peut être utilisé au masculin comme au féminin ?
0: Oui, on appelle ça d'un mot un peu savant, un adjectif épicène. Épicène, ça veut dire qu'il s'utilise de la même façon aux deux genres, comme le prénom Dominique par exemple. C'est épicène aussi.
1: Ou Camille.
0: Ou Camille, épicène.
1: Et voilà. Et ben voilà, j'ai appris plus que prévu, c'est parfait. Salut les matelots.

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L'hiver. Salut, petites oreilles. Dans cet épisode, tu vas entendre de la musique d'hiver. Une musique qui sent bon le feu de bois. Alors prépare ton manteau et ta grosse écharpe. Et si tu es très frileux, tu peux aussi mettre un bonnet. Mais à une seule condition, que tes oreilles puissent encore entendre ce qui se raconte ici. On t'attend. Octave regarde par la fenêtre. Il n'en croit pas ses yeux. Il neige. Le jardin est tout blanc. Quel beau spectacle! Il pourrait rester des heures à regarder les milliers de flocons danser derrière la fenêtre.

sonne à la porte. Octave sort de ses rêveries. C'est Mélo. Elle est venue le chercher pour aller faire un bonhomme de neige. Super! Il dévale l'escalier jusqu'au jardin. Octave rassemble la neige et Mélo s'occupe de faire les boules. Une très grosse pour le corps et une plus petite pour la tête. Il ne manque plus que la carotte pour le nez et les branches de sapin pour les bras.

0: Le résultat est magnifique. Octave et Melo sont très fiers. Mais ils sont frigorifiés et ils ont les mains gelées.
1: Il neige, nous grelottons la neige tombe à flocons, tombe à flocons.
2: Il neige, nous grelottons
1: la neige. La fâcheuse aventure au moment le plus heureux. Voilà que la nature s'est mise contre nous deux. Vainement je m'enflamme, mon cœur est pris par le froid. Moi je brûle et puis d'âme, tout se glace autour de moi. Il fait trop froid vraiment, il fait pas trop froid.
0: À toi de jouer. Aide Octave et Melo à se réchauffer en te frottant les mains très fort l'une contre l'autre. Plus tu vas vite, plus elles se réchauffent. Allez, d'une heure. Pas mal du tout. Super. Il se fait tard. Il est temps pour Octave et Melo de rentrer à la maison. Ça sent bon. Ça sent le caramel, la cannelle et le pain d'épices. Mais quelle surprise au pied du sapin! Des cadeaux!

Mello est aux anges, elle a reçu une trompette. Et Octave, la guitare dont il rêvait. Ils ne peuvent pas attendre, ils se mettent à improviser un petit air, ensemble.

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1: Allez, on se détend en écoutant vos blagues monstrueusement drôles.
2: Salut, salut l'info, j'ai une blague pour toi. Quel est le fruit préféré des vampires ?
1: Je réfléchis...
2: Tu sais pas ?
1: Eh bien non.
2: L'orange sanguine ?
3: Elle est trop bien cette blague, je vais la raconter à mes potes.
4: Bonjour, c'est l'info, je m'appelle Mathias et j'habite à Marle-le-Roi. J'ai une blague pour vous. Monsieur et madame Conda ont une fille. Comment elle s'appelle ?
1: Aucune idée, Mathias.
4: Anna, parce que Anna Conda.
0: Je la connaissais pas celle-là et je valide.
5: Bonjour Estelle, bonjour, salut l'info, je m'appelle Amy.
1: Salut Amy.
5: J'ai 6 ans, j'habite à Dijon. Je vais vous faire une blague. Comment arrose-t-on un cactus ?
1: Avec un arrosoir.
5: Avec de l'eau qui pique.
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0: Waouh, mais c'est trop beau. Regardez, la flûte à bec. Il y a plein d'instruments.
3: Avec Augustin Trapenard.
0: Mais pourquoi tu pleures?
4: Personne ne veut jouer avec moi.
5: Où le pipo?
6: Je suis pas un pipo. Je suis le flûte à bec.
4: Et pourquoi personne ne me prend jamais au sérieux, moi?
0: Maman, j'ai entendu dire que t'en avais traumatisé de trop au collège.
6: Non, mais moi, j'ai rien à voir avec ça. Hein. Ça, c'est la faute à ce fichu jouet, à la flûte en plastique. Je peux pas me la voir, celle-là. Je vaux mieux que ça, moi. Écoute.
0: Yeah. Ah ouais, ça, c'est déjà beaucoup mieux.
6: Encore heureux.
0: Et comment tu t'appelles?
6: Je m'appelle Dino.
0: Dino, comme dans dinosaure.
6: Ah ouais? Enfin, presque. Dis donc, j'ai 35 000 ans.
0: Ah ouais, quand même.
6: 35 000 ans et toutes mes dents. Ah non, c'est vrai que j'ai pas de dents. Bon, viens, au lieu de dire des bêtises, allons plutôt voir Lulu.
7: Bonjour, mon enfant.
6: Je te présente Lucie, mon ancêtre. C'est la patronne de la famille. Elle a été fabriquée dans un os de vautour.
0: Un os de vautour? Mais oh, qui a eu l'idée de faire des trous dans un squelette?
6: Tes ancêtres, je te signale.
0: Ouais, mais quand même, c'est trop bizarre.
6: Ils n'ont pas fait que ça, hein. Ma tante, par exemple, elle a été sculptée dans de l'ivoire, celui d'une dent de narval. C'est cette petite baleine qui a une longue dent torsadée à la place du nez.
0: Ah oui, je crois que j'en ai vu une un jour au musée. C'est le poisson licorne ou quelque chose comme ça.
6: C'est la licorne des mers. Mais comme c'est pas super de la chasser, je suis généralement plutôt construite en bois.
0: Ou en plastique.
6: Ah, mais arrête avec cette histoire. Une flûte en plastique et une flûte en bois, ça n'a rien à voir. Le son du bois est beaucoup plus chaud, beaucoup plus rond, beaucoup plus puissant.
8: I'm the king of the world.
0: Oh, mais Dino, te vexe pas, moi je te faisais une blague.
6: Ouais, mais bon, on me l'a fait tout le temps, tu comprends. Alors ça commence un peu à me courir sur le flutio, cette histoire.
0: Mais donc ça veut dire que si j'ai pas de licorne, je peux te fabriquer dans l'arbre qui est dans mon jardin?
6: Ça dépend de ce que tu as planté.
0: Je crois que c'est un olivier.
6: Alors ça je prends. J'adore les arbres fruitiers. J'accepte aussi le prunier et le poirier. Sinon, j'aime aussi le buis et l'érable. En fait, il faut voir aussi ce que le facteur a dans son atelier.
0: Le facteur? Celui qui distribue le courrier?
6: Mais non, un facteur, c'est quelqu'un qui fabrique des instruments. Il y a donc des facteurs de flûte à bec. Je peux te dire qu'ils ont du boulot, parce que j'existe en plusieurs tailles. Moi, je suis une flûte alto, mais il y a aussi la sopranino, la soprano, la ténor, la basse, ou encore la contrebasse qui peut mesurer jusqu'à la taille de ta grand-mère, c'est-à-dire 1m50.
9: Coucou.
0: 1m50? Mais c'est une flûte pour géant, quoi.
6: Ça dépend de la taille de ta grand-mère. Mais même toi, tu peux la jouer si tu veux. Parce que quand tu fais de la flûte à bec, en réalité, tu joues des flûtes à bec. Tiens, par exemple, le violoniste. Il a un seul violon, pas vrai? Un seul. Eh ben, le flûtiste, il peut avoir 25 flûtes s'il veut.
0: Tiens-moi, mon copain Augustin, à mon anniversaire, il voulait nous faire rigoler, alors il a pris deux flûtes à bec en même temps et il les a jouées toutes les deux.
6: Comme ceci?
0: Oui, c'était comme ça.
6: Extrêmement intelligent, cet Augustin. Mais tu sais, là, je joue en duo avec ma sœur, mais il existe des flûtes doubles, des vraies, avec une seule tête posée sur deux corps. Ça date du Moyen-Âge. Tu iras voir sur Internet, c'est très marrant.
0: Et toi, Dino, t'as qu'un seul corps, alors?
6: Un seul corps, une tête, donc la partie du dessus, celle où se trouve mon bec, là, et en dessous, il y a...
0: Tes pieds.
6: Ah non, mon pied. Je n'en ai qu'un. Regarde, je me démonte.
0: Hop. T'es découpé comme un saucisson.
6: En trois grandes tranches, comme ça je peux me ranger plus facilement. Mais attention, hein, je suis toute simple comme ça, Mais j'ai quand même besoin qu'on prenne soin de moi.
0: Ça veut dire quoi?
6: 3 ou 4 fois par an, je pars en thalasso. Sinon, ma peau sèche un petit peu trop, voilà.
0: Et quoi? Ça veut dire que t'as besoin de massage, peut-être?
6: Ah oui, c'est pour ma perce. C'est l'intérieur de mon tuyau. On me tartine d'huile de lin. C'est... Oh, ouh. Bon, c'est pas tout ça, mais il faut me jouer maintenant. Est-ce que tu peux faire comme si tu me donnais un bisou? Là, sur mon bec.
0: Comme ceci?
6: Ah, c'est gentil, mais non. J'ai dit comme si tu me faisais un bisou. Dépose-moi sur ta lèvre inférieure.
0: Comme ça?
6: Voilà, c'est ça. Garde une certaine tension dans tes lèvres. Maintenant, souffle, mais pas trop fort. Parfait. Tout l'air que tu expires va devoir passer dans mon corps. Maintenant, deuxième étape. Tu vas mettre la main gauche sur le haut de mon corps et la main droite sur le bas et tu vas boucher mes trous pour produire des notes.
1: Simple. Basique.
0: En fait, t'as des trous partout.
6: Oui, j'en ai même un à l'arrière qu'on joue avec le pouce. Regarde, si je bouge complètement... Mais grâce à lui, je peux aussi jouer des notes beaucoup plus aiguës si je bouge à moitié.
0: Ah oui, c'est marrant. Dis, c'est qui tous ces gens-là? C'est ta famille qui arrive, là?
6: Ah, oh, salut les gars. Bon, allez, venez. On lui montre ce qu'on a dans le ventre, là.
5: Yeah,
9: yeah,
5: yeah.
9: À fond.
6: Ça, c'est vraiment ce que je préfère. Jouer avec les autres, et quand on joue en famille comme ça, ben, on appelle ça un consort.
0: Un concert, tu veux dire?
6: Non, un consort. Ça vient de l'anglais concert. On peut être 3 flûtes, on peut être 12, ça dépend du morceau. Mais attention, hein, je peux aussi jouer avec d'autres instruments. L'orgue, le hautbois, le violon, le clavecin, et puis même l'orchestre tout entier, si je veux.

0: Rien de tel qu'un peu de musique ancienne pour démarrer la journée. J'adore ça.
1: Et alors, tu peux jouer d'autres musiques aussi ?
0: Bien sûr, Gringo. On trouve des flûtes dans toutes les cultures, que ce soit en Irlande, en Inde, aux États-Unis, au Pérou.
2: Oui,
0: mais elles ont d'autres noms. Le whistle, le bansuri, la flûte de pan, le flageolet.
1: Le flageolet, quand tu souffles dedans, il fait...
0: Eh oh, bon, je t'ai entendu là. Je sais très bien, mais je la connais ta blague.
1: Non, mais j'ai rien dit, j'ai rien dit.
0: Ouais, c'est ça, ouais.
1: Bon, Dino, on leur dit zut alors à ceux qui se moquent de toi et qui veulent pas jouer avec toi.
0: On leur dit un grand zut.
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4: Et coucou les petites curieuses et les petits curieux, il y en a qui vont frissonner.
5: Bonjour, je m'appelle Abel, je voudrais savoir comment les serpents font leur toilette.
4: Comment les serpents font leur toilette? Je répète ta question Abel pour être sûre que tout le monde l'ait bien entendu. À commencer par Samuel Martin, vétérinaire spécialiste des reptiles. Vous répondez quoi?
6: Alors, on ne peut pas dire que les serpents aient réellement une nécessité de faire leur toilette. Ceci dit, ce qu'on sait, c'est qu'ils aiment beaucoup se baigner. Alors, ça peut être déjà un élément de réponse, hein. Ils aiment bien aller dans l'eau. Il leur arrive d'avoir des petits parasites, des petits poux qui vont venir les piquer entre les écailles. Et à ce moment-là, ils ont recours, comme d'autres animaux, à des bains de boue qui vont faire sécher. Ensuite, ils vont se frotter. Et puis surtout, les serpents muent régulièrement. C'est-à-dire qu'ils vont changer de peau intégralement. Et là, on peut considérer que c'est la toilette rêvée, puisque à chaque fois, on repart avec une peau neuve. Ça a lieu... grosso modo, tous les 15 jours, 3 semaines, 1 mois, chez les gros individus.
4: Ah oui, c'est souvent alors quand même.
6: Ah, c'est assez régulier en fait. C'est lié à la croissance de l'animal. Quand le corps est trop grand par rapport à la peau, on change la dernière enveloppe. Il change de costume.
4: Et alors, si on ne retrouve pas là, cette peau morte du serpent, est-ce qu'on peut voir quand même sur lui qu'il vient de muer? Ça ressemble à quoi?
6: Quand il vient de muer, c'est des reflets irisés magnifiques.
4: Un flambant neuf, quoi.
6: Voilà, régulièrement, ils repartent à zéro. C'était comme un peeling ou un lifting où ils repartent à zéro. En tout cas, il y a une chose qui est sûre, c'est que ça n'a rien à voir avec cette langue qui sort tout le temps. Cette langue, elle sert à sentir l'environnement. Elle sert absolument pas à se lécher comme on le voit chez des mammifères comme les chats ou les chiens.
4: Et alors, les parasites dont vous parliez, Samuel Martin, c'est quoi, par exemple?
6: C'est plus des espèces de petites araignées, comme des petits tiques, qui vont le piquer. Et puis, quand il en a beaucoup, effectivement, ça peut engendrer des maladies, soit parce qu'il y a une transmission de parasites, soit parce qu'il y a une spoliation, c'est-à-dire que le parasite de prélever beaucoup de sang et à la fin, ça

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1: Quelle bestiole as-tu choisi ? Waouh ! Il fait drôlement chaud et humide ici. Nous sommes en Amérique du Sud, en Amazonie. J'entends le fleuve Amazone derrière les arbres. Ça frétille dans l'eau. Notre bestiole doit être un poisson. Oui, je l'aperçois à la surface. Il tourne en rond à toute vitesse. Ah, pourvu que ce ne soit pas un piranha.

0: Arrête de bouger! Avec cette eau marron, j'ai du mal à te distinguer. Si je me penche, je verrai mieux.
1: Caramba! Il pleut des humains dans cette mare maintenant!
0: Au secours! C'est bien ça, un piranha!
1: Rati, gringo! Je ne suis pas un piranha, je suis une piranha!
0: Oh, ça ne change rien! Mâle ou femelle, tu as quand même des dents très tranchantes!
1: Ça change tout! Nous, les femelles, on est plus balèzes que les mâles! Mais t'arrives de quelle planète avec ton short et ta casquette à fleurs? Tu les vois pas, mes centimètres en plus? Enlève tes lunettes noires, tu y verras plus clair!
0: Si, si, j'ai vu! Ventre rouge, écailles brillantes par endroits. Vraiment, c'est la classe. Et puis un gros menton en avant et plein de dents super pointues. Pas étonnant avec cette gueule infernale que les peuples amérindiens d'Amazonie aient baptisé le piranha « poisson du diable ». Dans leur langue, le tupi-guarani, cela se prononce « piraya ». Puis, « piraya » est devenu « piranha » en portugais.
1: Bon, gringo, j'ai faim. Ouvre bien tes oreilles. On fait un deal. Tu me sors de cette mare. Tu ne dis rien à personne. Et je te laisse repartir avec tous tes doigts-pieds, ni vu ni connu. Ça fait des semaines que je tourne en rond dans cette mare. J'ai tout ratissé. Y a plus personne à croquer. Ni poisson, ni mollusque. Pas même un petit verre. Même mon cousin Pedro, je l'ai bouffé. Il était malade. Je lui ai rendu service. J'ai abrégé ses souffrances.
0: Les piranhas sont des poissons d'eau douce qui mesurent environ 30 cm à l'âge adulte, ce qui correspond à la taille d'un grand classeur. En temps normal, ils mangent surtout des crevettes et des petits poissons. Mais à la saison sèche, le fleuve Amazone peut baisser de près de 10 mètres par endroit. Cela crée des grandes mares dans lesquelles ils se retrouvent prisonniers. Rapidement, la nourriture et l'oxygène viennent à manquer, ce qui peut les pousser, dans ces cas extrêmes, à se dévorer entre eux.
1: J'ai faim. Faut que je mange. Sinon, je vais devenir barjot, dingo, complètement loco.
0: Mais il y a des algues partout autour de toi. Tu ne peux pas manger des algues?
1: Tu crois que je fais quoi depuis 8 jours? J'en ai mangé, bien obligé. Mais je suis une carnivore, moi, gringo. Une carnivore.
0: Oh là là! Doucement avec des claquements de dents.
2: Il existe près de 35 espèces de piranhas. Toutes ne sont pas carnivores. Le piranha à ventre rouge, lui, est un grand chasseur. Ses dents sont extrêmement pointues et tranchantes. Sa mâchoire supérieure s'encastre parfaitement dans sa mâchoire inférieure, ce qui lui permet de découper à peu près n'importe quoi.
1: Bon alors, tu causes ou tu me sors de là?
0: Mais si je te prends dans mes mains, qu'est-ce qui me dit que tu ne vas pas me croquer comme tu l'as fait avec ton cousin?
1: Tu es sérieux, gringo? T'as vu ta taille? T'as vu la mienne? T'es presque 6 fois plus balèze. Je vais pas prendre le risque que tu me jettes sur la berge ou que tu m'écrases parce que tu flippes.
0: Bon, mais tu promets de rester tranquille?
1: Si, seigneur, si. Et toi, tu ne dis à personne que je ne suis pas sortie toute seule de ce trou. C'est pour la réputation, tu comprends?
0: Marché conclu. Je vais plonger ma casquette dans l'eau, tu grimpes dedans et je te redépose quelques dizaines de mètres plus loin dans le lit du fleuve.
1: Banco! Allez, descends, gringo!
0: Dis, tu ne voudrais pas fermer un peu ta bouche? Elles me font peur, hein, tes dents pointues.
1: Je peux même plus sourire.
0: Bon, j'y suis presque. Hop! Te revoilà à l'eau.
1: Youhou! À moi, les casse-croûtes!
0: Ça y est, la demoiselle piranha est à nouveau au milieu du fleuve. Elle nage à toute vitesse, grâce à sa queue fine et super musclée. Elle farfouille sous les cailloux, passe entre les algues. Ses écailles dorées renvoient parfois les rayons du soleil. C'est comme si elle clignotait.
1: Oh, j'ai faim. Mais c'est le désert ici. Je t'ai fait confiance, gringo. Mais si tu m'as juste déplacé dans une mare à peine plus grande, je vais être obligée de te croquer les doigts-pieds. Oh non, ça y est. Casse-croûte localisée, 20 degrés à l'est.
0: La voilà qui fonce sur une toute petite crevette minuscule qui se laissait aller dans le courant. Elle saute dessus et n'en fait qu'une bouchée. Ça va mieux? Tu es rassasié?
1: Tu rigoles? C'est la famille entière qu'il m'aurait fallu. Tu entends?
0: Non. Quoi?
1: C'est l'appel de la bande. Suis-moi!
0: Les piranhas entendent absolument tout ce qui se passe sous l'eau, car ils sont sensibles aux variations de pression. Ils émettent eux-mêmes des sons grâce à des muscles situés entre leurs trois premières côtes et leurs vessies natatoires. Autrement dit, entre leurs plus grosses arêtes et une sorte de bouée interne. Lorsqu'ils repèrent une très grosse proie, le piranha émet un son pour envoyer un signal aux autres piranhas et attaquer en groupe.
1: Fonce, Denis! Ici, c'est premier arrivé, premier servi!
0: Des dizaines de piranhas surgissent de toutes parts. Tout paraissait désert et maintenant l'eau bouillonne tant ils sont nombreux à se tortiller dans tous les sens. J'aperçois un tas de plumes blanches qui flottent entre deux eaux. C'est un héron. Il est blessé et ne peut plus voler. Les piranhas sautent sur l'oiseau, qui est pourtant bien plus gros qu'eux. Il en arrive encore de toutes parts. Ils sont presque une centaine maintenant. Le héron n'a pas le temps de se débattre. Les piranhas le découpent en mille morceaux. On dirait une centaine de paires de ciseaux déchaînés. C'est pas le moment de tomber à l'eau. Tiens, les piranhas se dispersent. Le festin a l'air d'être terminé. Dans l'eau, il ne reste plus que quelques plumes un peu rougies par le sang du héron. Mais pourquoi chacun repart tout seul de son côté?
1: On est plutôt des solitaires, nous les piranhas. La plupart du temps, on mange des poissons plus petits que nous. Donc, pas besoin de la bande. On ne se réunit que pour les grandes occasions. Un gros poisson malade, un singe blessé, un tapir maladroit qui se serait noyé. Une fois, on est même tombé sur un puma qui ne savait pas nager. Oh, oh là là, la fiesta! Il n'y a que ses dents qu'on n'a pas mangées.
0: Finalement, vous nous rendez plutôt service. Vous évitez que les cadavres pourrissent dans l'eau. Un humain? Tu as déjà mangé un humain?
1: Oh, j'ai goûté une fois. Je m'étais prise dans un filet à poisson et quand j'ai vu la main du pêcheur s'approcher, j'ai tellement flippé que je lui ai croqué le petit doigt. Oh, franchement, c'est pas dingue. Rien à voir avec le puma.
0: En fin de compte, votre réputation de fou sanguinaire est un peu surfaite.
1: Chut, Gringo! Faut pas faire de mal à la réputation. Tu as promis. Raconte plutôt à tout le monde qu'on est des dingues. Dis-leur que t'as rencontré la bande des affamés. Ah non, non, non, les diables aux crocs d'acier. Oh non, tiens, plutôt les bouchers de l'Amazone. Ouais, ça s'en jette. Vaut mieux que les humains aient peur de moi. Ça leur passera peut-être l'idée de nous pêcher pour nous manger tout grillé. Oh, du sang. L'eau a un goût de sang. Ça vient de... 24 ou 25 mètres droit devant. Je me trompe jamais. Allez, viens, Gringo. On fonce. Ça a l'air d'être un puma. Et cette fois, tu goûtes, hein. Tu goûtes.
0: Sans façon, merci. Mais vas-y, file, mademoiselle la famille.
1: Salut, Gringo. Et tu promets, hein. Tu dis rien à personne. Surtout pas aux pêcheurs. La réputation, Denis.
0: Au cours de cette aventure, nous avons entendu que le mot portugais « piranha » vient du mot de la langue tupi-guarani « piraya ». Que signifie ce mot? Poisson gonflable? Poisson de fable? Ou poisson du diable? C'est bien ça! Piranha vient du mot piraya, qui signifie poisson du diable en langue tupi-guarani. C'était une aventure drôlement tranchante, mais c'était bestiolement génial!
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1: Bonjour, vous êtes sur la boîte à blagues.
2: Laissez votre message après le...
3: Allez, à vous le micro, les petits rigolos.
4: Bonjour, je m'appelle Sofiane, j'ai 9 ans et j'habite à...

0: à la noue haute de Seine. J'ai une blague pour vous. Pourquoi les Martiens renversent-ils jamais de café sur la table?
1: Je ne sais pas du tout.
0: Parce qu'ils ont des secoupes. Merci, au revoir.
2: On m'appelle l'OVNI. On m'appelle l'OVNI. On m'appelle l'OVNI.
3: Elle est trop bien cette blague, je vais la raconter à mes potes.
4: Bonjour, je m'appelle Olivia. J'ai 7 ans et j'habite à Bourgoin-Jallieu. J'ai une blague pour vous. Comment s'appelle la femelle du beluga?
1: Alors là, je ne connais pas.
4: La beloufille.
1: Ah, la beloufille. Il fallait y penser à celle-là. Hein.
3: Trop bien cette blague.
5: Je m'appelle Arsène, j'ai 10 ans et j'habite à La Teste de Duche. Je dis bonjour au CM2 de Saint-Vincent à La Teste.
1: Eh bien, nous aussi, on leur dit bonjour.
5: J'ai une blague à vous raconter. Quel est le comble pour un voleur?
1: Je passe mon tour.
5: D'avoir la peau lisse. Au revoir, salut.
1: Ah oui, comme la police.
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1: Chers amis, bonjour.
2: Bonjour.
1: Bienvenue pour le spécial jeune. Nous sommes à Montesquieu et c'est le berceau de cette famille de Montesquieu, famille qui existe toujours d'ailleurs, qui a donné des barons, ministres, militaires, ecclésiastiques, académiciens. On dit que D'Artagnan, le vrai, était le fils d'une baronne de Montesquieu. Ce village a donc été la capitale d'une puissante seigneurie. Et d'ailleurs, question, quel auteur s'est inspiré de D'Artagnan ? Alexandre Dumas, eh oui. Les plus jeunes d'entre vous le savent peut-être aussi s'ils ont lu l'œuvre d'Alexandre Dumas. Nous sommes donc dans ce village gersois de Montesquieu, 600 habitants, un petit peu moins actuellement. Beau village médiéval, construit sur une colline. Dans ce village ancien, témoin des anciennes fortifications, une très belle porte fortifiée du XIIIe siècle qui a servi de prison et quelques vestiges de remparts et beaucoup de maisons anciennes, dont certaines à pans de bois. Nous sommes en zone rurale, évidemment, ici à Montesquieu, dans le Gers, ce qui n'empêche pas l'existence d'une entreprise, d'une numérique, d'une start-up qui s'appelle Virtuel Concept et qui développe des solutions de réalité virtuelle avec des débouchés, des applications dans différents secteurs d'activité comme le BTP, l'industrie, la médecine et la culture. Voilà, c'est intéressant de savoir que dans un village de 600 habitants est installée une entreprise qui a ainsi des clients dans toute la France et même dans le monde entier, dans ces domaine du numérique et de la réalité virtuelle. Bienvenue donc à notre duo de jeunes. Nous avons un collégien et un lycéen aujourd'hui pour jouer avec nous sur France Inter. Gaspard Candelon et Tristan Lacaze-Filaretos. Bonjour Gaspard.
3: Bonjour Nicolas.
1: C'est toi qui es au collège, c'est ça ?
3: Oui.
1: En cinquième ?
3: Oui.
1: Quels sont tes centres d'intérêt dans la vie ? Qu'est-ce qui fait te lever le matin avec le sourire ?
3: J'aime bien lire, je joue aux jeux vidéo et mes chiens.
1: Tu as des chiens, combien ?
3: Trois.
1: Trois chiens, d'accord.
3: Oui.
1: C'est des chiens de race, c'est des...
3: Oui. Deux basséhounds et un canet corso.
1: Ouais, et c'est toi qui les sors matin et soir ?
3: Alors, vu que je suis une semaine sur deux chez mes parents, je le fais quand je suis chez mon père, et quand je suis pas chez mon père, c'est pas moi qui le fais.
1: Les chiens sont chez ton papa ?
3: Oui.
1: D'accord. Et toi, en classe, tes spécialités, tes points forts, qu'est-ce que c'est ?
3: J'aime bien le sport, mais ça dépend quoi dans le sport. J'ai pas vraiment de points forts et de points faibles.
1: Bon, qu'est-ce que tu préfères dans le sport ?
3: Là, on fait du handball et j'aime bien.
1: Et qu'est-ce que tu détestes en sport ?
3: La gym.
1: La gym, d'accord.
3: Oui.
1: C'est dit. Gaspard, aux côtés de Tristan Lacaze-Filaretos, je n'ai pas bafouillé sur ton nom, c'est bien ?
4: Non, c'est tout à fait ça.
1: Bonjour Tristan.
4: Bonjour Nicolas.
1: Toi, tu es en première, donc au lycée. Tu es de Toulouse ?
4: C'est ça.
1: Et tu es venu pour le jeu ?
4: Tout à fait.
1: Ah, c'est une histoire de famille, le jeu des 1000 euros ?
4: Oui, on écoute ça depuis plusieurs années avec mes parents, mon oncle et ma tante.
1: Tristan, tes activités à toi, qu'est-ce qu'on peut dire ?
4: J'écoute beaucoup France Inter.
1: Ça, c'est très bien, bravo. C'est presque un super banco gagné, là. Qu'est-ce qui a sifflé ? RTL, jamais ?
4: Non.
1: Europe 1 non plus ?
4: Non plus.
1: Énergie ?
4: Non.
1: Skyrock ?
4: De temps en temps, je vais un peu sur France Culture, mais ça s'arrête là.
1: Oh là là, il est trop fort, il est trop fort. C'est très bien, c'est la même maison. Et sinon, à part la radio, donc
4: La lecture. Je fais du badminton et de la danse sur glace en club.
1: Ah ouais, danse sur glace en club. Badminton, quel est le nom donné aux joueurs de badminton ? On les appelle les...
4: Badistes.
1: Les badistes, hein, c'est ça. On a la question de temps en temps dans le jeu des 1000 euros. Eh bien, nous y sommes justement avec ces questions que vous avez tirées au sort. Nous avons réuni Gaspard et Tristan. Première question bleue de Delphine Chazot à Senon, en Gironde. Chez le chat... On parle pas du chien, mais bon, ça peut marcher aussi. Chez le chat, qu'appelle-t-on les vibrisses ?
4: Ce qui lui permet de miauler, les cordes vocales qui lui permettent...
1: Ah non, ce ne sont pas les cordes vocales qui lui permettent de miauler.
4: Les vibrisses... C'est moustaches.
1: Les moustaches du chat, ce sont en fait des vibrisses. C'est le cas aussi chez d'autres animaux, le renard, les phoques. En fait, ce sont des organes sensoriels qui permettent de détecter des objets, de sentir les variations de température de l'air, par exemple. C'est ce qu'on appelle les vibrisses, notamment du chat, les moustaches communément. Question bleue aussi, spécial jeune, de Lita Gomez Moreno en Haute-Loire à Montfaucon-en-Velay. Quel code à 5 chiffres à indiquer sur tout courrier commence par les deux numéros du département de destination ? Voilà.
3: Le code postal ?
1: Sans hésiter, le code postal. Code à 5 chiffres à indiquer sur tout courrier commençant par les deux numéros du département de réception. C'est le code postal. Autre question bleue de François Monnier qui habite le Loir-et-Cher. Quelles particularités physiques ont les marsupiaux ?
4: Ils ont une poche dans laquelle ils gardent leur bébé.
1: Tu es d'accord, Gaspard ?
3: Oui.
1: Oui, les marsupiaux, on pense aux kangourous notamment. Ils ont une poche ventrale. Koala, kangourou, etc. Les marsupiaux. Question blanche, un peu plus dure. Une question de Théophane Mourou qui habite la Haute-Saône. Quelle ville de France est surnommée... Oh là là ! Et dites donc, le jeu des 1000 euros sur France Inter est constitué de questions qui nous viennent d'un peu partout et qui sont tirées au sort par nos candidats. Vous le confirmez tous les deux ? Vous avez tiré au sort les questions avant le début du jeu ?
3: Oui.
1: Oui. Eh bien, vous avez tiré au sort une question qui est drôlement bien. Car Théophane vous demande le nom de cette ville surnommée la Ville Rose. Je vous promets, tirage au sort. Hein. Allez, on va poser peut-être la question à Gaspard qui habite le Gers.
3: Toulouse ?
1: Toulouse, exact. Et Tristan nous l'a dit, il est toulousain. Où habites-tu d'ailleurs, Tristan ? Dans quel quartier de Toulouse ?
4: À Bellefontaine.
1: C'est près du centre ou...
4: Non.
1: Non, c'est loin du centre.
4: C'est pas extrêmement loin, mais c'est...
1: moyennement loin du centre.
4: C'est à l'extrémité de la ligne A.
1: C'est bien desservi, alors ?
4: Oui, plutôt.
1: Plutôt bien desservi. Question blanche aussi, une question de Max Pinson à Strasbourg. Quelle est la différence, c'est une question qui me demande une explication, c'est très ouvert, quelle est la différence entre déodorant et désodorisant ?
3: Déodorant, c'est pour la sueur, et désodorisant, c'est pour l'odeur.
1: Oui, enfin les deux peuvent être liés parce que c'est vrai que la sueur peut avoir de l'odeur. Oui. Alors le déodorant, c'est plutôt un produit de...
3: hygiénique.
1: Oui, c'est ça. Oui, de parfumerie ou hygiénique qui supprime les odeurs corporelles. Et le désodorisant.
4: Dans un
3: bâtiment. Dans...
1: Oui, dans un local, c'est ça. Il ne faut pas se mettre de désodorisant sous les bras, par exemple.
3: Hein. Oui.
1: Oui, on est d'accord avec votre double explication. Déodorant pour le corps, désodorisant pour les locaux, disons, si on veut simplifier. La question rouge de Françoise Cordonnier à Wattigny dans le Nord. Quelle est cette ville ? Anciennement appelée Byzance, puis Constantinople. Quel est le nom actuel de la ville en question ?
4: Istanbul.
1: Ouah, sans hésiter, bravo ! En Turquie, Istanbul, sur le Bosphore. Byzance, Constantinople, Istanbul. Gaspard Candelon et Tristan Lacaze-Filaretos, vous avez répondu à toutes les questions, ce qui vous autorise directement à tenter le...
3: Banco.
4: Banco.
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1: Gaspard et Tristan sont avec nous sur France Inter pour tenter de répondre à cette question banco. Vous écoutez le jeu des 1000 euros, Gaspard et Tristan ?
3: Oui.
1: Oui ?
4: Oui aussi.
1: Et vous l'écoutez le mercredi ou...
3: Ça dépend, moi, personnellement, quand j'ai le temps.
1: Qu'est-ce que tu fais le mercredi en général à l'heure du jeu des 1000 euros, Gaspard ?
3: Je mange, mais plutôt dans un restaurant ou dans un fast-food.
1: Ah oui, d'accord. D'accord. Donc, c'est pas facile d'écouter le jeu des 1000 euros dans un fast-food.
3: À part si on est dans la voiture.
1: Ah oui, dans la voiture, d'accord, très bien. Ah oui, si on a pris, je vois ce que tu veux dire, les hamburgers pour aller les manger dans la voiture, ça peut être bien. Et toi, Tristan, tu l'écoutes souvent ?
4: Oui, le mercredi principalement mercredi. Aussi.
1: Et tu es à la maison le mercredi à ce temps-là ? Eh bien, pas aujourd'hui, puisque vous êtes tous les deux devant les micros, pour répondre à cette question banco. Une question qui a été envoyée par Marie-Françoise Grenier de Tinqueux dans la Marne, et elle a été envoyée par voie postale. Il faut trouver le nom d'un département. On trouve dans ce département l'île de Noirmoutier, la plage des Sables d'Olonne, des marais salants, du Bocage, département au paysage très varié. On peut également voir le Puy du Fou. Quel est le département en question ? Je rappelle, il faut trouver le nom d'un département français. On y trouve l'île de Noirmoutier, les Sables d'Olonne, avec sa grande plage, des marais salants, du Bocage, le Puy du Fou. Quel est le département en question ? Une seule réponse.
3: La Vendée ?
1: La Vendée ! Banquet gagné ! Gaspard et Tristan, vous avez donc gagné 500 euros. Vous pouvez repartir avec ou remettre en jeu cette somme, entendons-le.
3: Super.
4: Super.
1: Super banco sans hésiter. Question à 1000 euros proposée par l'association Valentin AUI de Vesoul. Par quel cours d'eau sont arrosés Vienne et Budapest ?
4: C'est le Danube.
1: Par quel cours d'eau sont arrosées les villes de Vienne et de Budapest ?
4: Le Danube, c'est le plus. Budapest est la capitale de la Hongrie et Vienne de l'Autriche. C'est Europe centrale et de l'Est. Mais je crois que c'est le plus grand fleuve d'Europe. Donc,
1: si je puis me permettre, Gaspard, tu as une idée, toi, ou pas, non ?
3: Pas trop.
1: Pas trop. Tristan semble avoir une idée.
4: Je pense, oui.
1: Vous avez échangé, on a d'ailleurs entendu un peu vos échanges. Est-ce que, Gaspard, tu es d'accord avec la réponse que va donner Tristan ?
3: Oui.
1: Oui. Quelle est la réponse que va donner Tristan ?
4: Le Danube.
1: Le Danube, bonne réponse. Le fleuve, le Danube, Vienne et Budapest. Vienne en Autriche, Budapest en Hongrie. Bon parcours, c'est aussi cela que nous récompensons en quelque sorte. 1000 euros du Super Banco pour Gaspard Candelon et Tristan Lacaze Filaretos. Autre cadeau, un livre de conseils de plantation. Je ne sais pas si vous plantez des végétaux de temps en temps.
4: J'en ai fait.
1: Oui, mais... et toi Gaspard ?
3: Un peu.
1: Ça te donnera envie, j'en suis certain. C'est un petit livre intitulé « Faites pousser vos noyaux sans pépins ». Clin d'œil, publié par Larousse. Et le petit Larousse illustré. Bonne journée et à demain, si vous le voulez bien.

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4: Et coucou les petites curieuses et les petits curieux, tous aux abris.
5: Bonjour, je m'appelle Violette, j'ai 7 ans. Je voudrais savoir si on peut construire une maison avec une météorite. Merci, à bientôt.
4: Alors ça, Violette, c'est une drôle de question. Peut-on construire une maison avec une météorite? Je me tourne vers un monsieur qui connaît bien l'espace, Christophe Bonnat, l'expert au CNES, le Centre National d'Études Spatiales. Vous en dites quoi?
6: Bien sûr, on peut. Alors il faut garder en tête que quand même les météorites, ou plus généralement les astéroïdes, quand ils sont autour de la Terre, autour du Soleil et autres, ben c'est des cailloux le plus souvent. Hein, c'est très souvent des cailloux, des roches avec un peu de carbone dedans. Parfois même c'est métallique, hein, c'est ce qu'on appelle les sidérites. Ça peut être des gros blocs de fer. Alors après, il y a des mélanges, il peut y avoir de la glace aussi. Mais à la base, les météorites, donc, qui sont les astéroïdes, une fois qu'ils sont retombés sur Terre, les météorites, ben, c'est des cailloux. Donc évidemment, on peut en faire ce qu'on veut. D'ailleurs, le problème, c'est quand on a des météorites qui sont tombées sur Terre et qu'on retrouve, on n'est pas toujours capable de faire la différence avec le caillou d'à côté. Il faut vraiment être spécialiste pour voir la différence entre les deux. Là où ta question, Violette, est beaucoup plus intéressante, c'est quelque part, on pense qu'on pourrait s'en servir dans l'espace. Pour se servir finalement des ressources qu'on a dans l'espace pour bâtir des maisons, bâtir des choses. Par exemple, on travaille beaucoup sur comment construire une maison sur la Lune. Alors là, c'est pas directement une météorite, hein, bien sûr, mais on va préparer des villages lunaires, des habitats lunaires. Et donc, comment est-ce qu'on va bien pouvoir habiter là-bas? Et donc, on a développé des techniques pour récupérer les pierres lunaires, hein, donc qui ressemblent un peu à des météorites, mais qui sont là, dans le cas souvent des basaltes, des pierres un peu différentes, ce qu'on appelle le régolithe, c'est la pierre lunaire. Et donc, on a vu qu'on peut essayer de la compacter et de faire des espèces de cubes, hein, et comme du Lego, et finalement, ou comme un igloo, et on construit des maisons avec ces briques de régolithe, et puis comme ça, on peut se mettre dedans. Ça ressemble réellement à des igloos. Et ça, c'est probablement ce qu'on fera quand on va aller sur la Lune. On va peut-être même réussir à se servir d'autres morceaux d'astéroïdes, par exemple les fameuses sidérites, qui sont métalliques, et où là, ben, on peut extraire du métal, on peut le chauffer, on peut le récupérer, peut-être même s'en servir pour des imprimantes 3D. C'est des nouvelles imprimantes qui, au lieu

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1: En mars 1994, dans la ville de Chiba, au Japon, la patineuse Surya Bonali a rendez-vous avec son destin. C'est les championnats du monde. Patins lacés, costume rose fluo, cheveux tirés en arrière, elle n'a jamais été aussi prête. Son programme libre sera parfait. Mieux, il sera éblouissant. Cette fois, l'or sera pour elle. Ça y est, le haut-parleur annonce son nom. Son cœur bondit dans sa poitrine.
2: Montre-leur qui tu es.
1: Elle entre sur la piste. Le public l'acclame. Toutes les caméras du monde sont braquées sur elle. Elle glisse jusqu'au centre de la patinoire. Elle sourit, lève ses bras et tourne son visage vers les projecteurs. C'est parti. Surya s'élance, telle une fusée, telle une bombe. La comète va conquérir le monde. Sur la glace, Surya Bonali défie les lois de la gravité. Elle est une reine, elle est puissante, son corps peut tout. Entraînée, musclée, il la propulse en avant, en arrière, dans les airs. Personne ne ressemble à Surya Bonali. Championne d'Europe, championne de France, première patineuse noire de notre pays, travailleuse acharnée, à son époque, elle est la seule à réussir des quadruples sauts. Et le Bonali, ce fameux salto arrière, réceptionné sur un seul pied. Mais dans le monde si fermé du patinage artistique, la tornade Surya a-t-elle seulement une chance d'arriver jusqu'au sommet? Elle est la fougue, elle est la force, elle met le feu à la glace. Voici l'odyssée de Surya Bonali, le génie, la révolution du patin.

0: Les collines qui entourent la ville de Nice, dans le sud de la France, sont couvertes de mimosas, de violettes et de genévriers. Georges et Souria Bonali, assis sur un gros tas de pierres, regardent l'horizon.
1: Ouais, le terrain est magnifique. Mais pétard, la maison, on a du boulot, hein.
0: Une maison? Parle plutôt d'une belle ruine, oui. Le couple vient d'acheter une vieille ferme, franchement délabrée.
1: On va construire les murs nous-mêmes. On fera du fromage. On aura des chiens, des chats, des chèvres, des paons. Et tiens, ouais, une mangouste même.
0: À quelques mètres d'eux, leur fille, Souria, 3 ans, enchaîne les roulades. Oh purée, elle a la pêche. Souria, en langue hindi, ça veut dire le soleil. Depuis que le couple a adopté la petite il y a 2 ans, Suzanne ne la quitte plus.
2: On ne s'est pas rencontrés toutes les deux pour que je laisse quelqu'un d'autre s'occuper de toi.
0: Professeure de sport au collège, lorsqu'elle accompagne ses élèves à la patinoire de Nice, Souria fait toujours partie du voyage. À 2 ans, chaussée de mini-patins, elle s'élance sur la glace. Souria grandit. Elle ne va pas à l'école, ses parents s'occupent de son éducation. Elle apprend la flûte, les maths, le français, l'anglais et pratique tous les sports. Escrime, danse classique, plongeon, patin, gymnastique, trampoline et tumbling, une discipline particulièrement impressionnante qui demande aux gymnastes d'enchaîner une série de 8 acrobaties à toute allure. Faut avoir le cœur bien accroché. Souria est extrêmement douée. Ce qu'elle préfère, c'est les sauts. Ça lui vient naturellement. Elle enchaîne les demi, les vrilles, les doubles vrilles, les saltos avant, les saltos arrière. Elle n'a jamais peur. En 1984, Souria a 10 ans, c'est les JO d'hiver de Sarajevo. La petite, collée devant la télévision, suit les épreuves de patinage artistique.
3: La voici, la belle, la souriante, la charmante, la plus belle de toutes.
0: La championne, Katharina Witt, et non pas Katharina Nantes.
3: Katharina Witt, championne d'Europe 2 fois.
0: Fait son entrée sur la glace. Elle enchaîne les figures, majestueuse, merveilleuse. Soudain, elle s'élève dans les airs. Elle tourne, 1 fois, 2 fois. Son double accel est magnifique. Souria est fascinée. Le lendemain, à la patinoire, elle décide de tenter le coup. Pas facile cette affaire. Elle essaie, 1 fois, 2 fois. La 3e, elle se casse la cheville. Résultat, 1 pied dans le plâtre. Ouh, c'est ballot. Ça va, Souria?
4: On va dire que c'est les risques du métier.
0: 2 mois plus tard, à peine remise, elle est de retour à la patinoire de Nice. Mais zut!
5: Toi, tu regardes en bas quand tu sautes.
0: Comme les toilettes. Elle est occupée.
5: Pourquoi tu regardes en bas quand tu sautes? Tu cherches les clés?
0: Oula! Bonjour l'ambiance. L'équipe de France, en stage d'entraînement, occupe la glace matin, midi et soir. Suzanne, d'abord énervée, se ravise.
1: Hey! Mais c'est une chance en or!
0: Elle convainc l'entraîneur, Didier Gayagué, de laisser sa fille s'exercer. Souria, qui retrouve très vite son aisance, tente de nouveau un double accès. Bingo! Didier Gayagué est impressionné.
6: Hey, elle est du genre acharnée, cette petite.
0: Peut-il la laisser filer? Non, évidemment que non. Souria et Suzanne suivent l'équipe de France à Paris. La vie est dure. Et surtout, très chère. Les premières semaines, elles dorment dans une camionnette garée devant la patinoire. Elles serrent les dents. Suzanne impose à sa fille une discipline de fer. Souria s'entraîne 7 heures par jour. Très vite, elle se démarque. Techniquement, c'est certain, elle est meilleure que toutes les autres patineuses. Mais elle a aussi quelque chose en plus. Un style, une personnalité. Souria ne patine pas pour jouer les petites poupées. Elle défie la glace, elle l'attaque, elle veut repousser les limites. Et puis, elle mène une autre carrière. Souria continue le tumbling et devient à 13 ans la numéro 1 mondiale. Alors forcément, ça fait des jaloux. Surtout près des patinoires. Le patin est un sport de blanc, et c'est un sport de riche. Souria a la peau noire et une mère blanche qui ne porte pas de diamants, mais de vieux pulls en laine. Dans les vestiaires, les moqueries pleuvent dans tous les sens.
4: Qu'est-ce que je dois faire pour me faire accepter? Changer? Devenir blanche?

0: Désormais, ce sera Souria et Suzanne contre le reste du monde. Qu'importe si elle dérange, Souria est un génie du patin. Elle a 15 ans et déjà, elle enchaîne des combinaisons de sauts extrêmement complexes. Pour son entraîneur, Didier Gayaguet, ça ne fait aucun doute.
1: Elle peut aller très très loin.
0: Mais jusqu'où, Didier? Avignon? Aix-en-Provence? Ou Ajaccio?
1: Mais non, Laure, je parle des JO.
0: Mais oui, évidemment. Et d'ailleurs, surprise, nous y sommes. En 1992, à l'âge de 18 ans, Souria participe aux Jeux Olympiques à Albertville, en Savoie. Grâce à son programme court, elle réussit à se classer 3e. 3e, oh purée! C'est génial! Elle a une chance de monter sur le podium. Enfin, tout dépend de la 2e épreuve, son programme libre. Souria veut tenter un quadruple saut. Cela fait des mois qu'elle s'entraîne. Et si elle réussit là, en compétition, elle sera la première au monde. Elle marquera l'histoire. Mais pour Didier Gayaguet, il n'en est pas question.
2: C'est les JO. On joue la sécurité. Tu fais un triple. Les triples, tu y arrives toujours. C'est ça qui va t'apporter le bronze.
0: La sécurité? Suzanne n'aime pas ça.
3: On est là pour l'exploit, pas pour les médailles.
0: La tension grimpe. Qui va-t-elle écouter? Sa mère ou son entraîneur? Sur la glace, face au juge, Souria tente le quadruple saut. Elle fait 3 tours, mais n'arrive pas à terminer le dernier. Déstabilisée, elle manque de tomber. Le podium lui échappe. Elle finit 5e. La jeune patineuse continue, vaille que vaille. Suzanne entraîne désormais officiellement sa fille et ça ne plaît pas à tout le monde.
4: Suzanne Bonaly n'a pas de stratégie pour faire gagner sa fille. Ah si, la faire sauter.
5: Et puis, Souria manque de grâce, elle est vraiment trop musclée.
6: De toute façon, elles sont incapables de se remettre en question.
0: Souria boum.
7: On me reproche mon niveau technique? Mais je suis obligée de faire plus que les autres. Je dois sauter 4, 5, 6 fois par programme. Sinon, on ne me considère pas.
0: Évidemment, aucun juge en compétition n'oserait dire à Souria.
8: Vous comprenez, mademoiselle, nous vous traitons différemment en raison de votre couleur de peau.
0: Non, les préjugés sont sournois. Ils avancent masqués, ils se faufilent un peu partout, sans jamais dire leur nom. La patineuse, heureusement, a un moral d'acier. Les juges lui reprochent son manque de grâce? Soit, Suzanne et Souria mettent le paquet sur son évolution artistique. Souria répète avec une nouvelle chorégraphe qui la pousse à travailler les expressions de son visage, à exprimer ses émotions. En 1994, lorsqu'elle participe au championnat du monde dans la ville de Chiba, au Japon, elle casse la baraque. Malgré quelques hésitations, elle prouve sa maîtrise technique et ses grandes qualités artistiques. Le public, les journalistes ont le souffle coupé. Souria a joué le jeu, elle a tout donné. La patineuse a une seule concurrente, la japonaise Yuka Sato. Inconnue au bataillon, elle réalise elle aussi un beau programme, mais techniquement inférieur à celui de Souria. Pourtant, c'est à elle que les juges décernent la médaille d'or. Souria doit se contenter de l'argent.
7: Pourquoi? Mais pourquoi?
0: Quelque chose en elle se brise. C'est trop injuste. Lors de la cérémonie de remise des prix, Souria, en larmes, refuse de monter sur le podium. Devant la pression des organisateurs, elle finit par s'exécuter. Mais lorsqu'on lui passe la médaille autour du cou, elle la retire aussitôt. La patineuse a du cran. Ces images font le tour du monde.

0: Souria, ne jette pas l'éponge. En 1998, aux Jeux Olympiques de Nagano, elle est là. 2 ans plus tôt, suite à une terrible blessure, un chirurgien lui a annoncé la fin de sa carrière. Elle ne l'a pas cru, elle s'est battue. N'empêche, elle souffre le martyre.
1: C'est tes derniers JO, il faut tenir. Tu pleureras après.
0: Souria commence son programme libre. Elle s'élance, comme à Shiba, sur les 4 saisons de Vivaldi. Au bout d'une minute, la douleur est tellement

0: forte qu'elle n'arrive plus à contrôler son corps. À chaque mouvement qu'elle accomplit, elle sent des centaines d'aiguilles s'enfoncer dans ses chevilles, ses épaules, ses genoux. Elle n'arrive pas à terminer ses quadruples sauts, elle tombe sur un triple. Elle sait que c'est fichu. Que faire? Déclarer forfait? Hors de question.
1: Il faut quitter la scène avec panache.
0: Alors, juste avant de finir son programme, elle le fait. Le Bonali, ce fameux salto arrière, avec réception sur un seul pied. Ce saut qui porte son nom, car elle est la seule qui arrive à le faire. Ce saut si dangereux qu'il est interdit en compétition. Le public, ému, applaudit à tout rompre. Surya sourit, radieuse. Voilà, c'est comme ça que termine une championne. Elle a livré bataille jusqu'au bout, elle a bravé l'interdit, elle est entrée dans l'histoire.

Surya Bonaly est l'une des plus grandes athlètes du monde. Sa force, sa personnalité et sa technique exceptionnelle ont bousculé l'histoire du patin. Elle a fait progresser le niveau mondial. Mais malgré son immense talent, à cause de sa couleur de peau, il y a certaines médailles qu'elle n'a jamais pu décrocher. Pionnière, elle a ouvert la voie. Elle est la force, elle est la fougue, elle a mis le feu à la glace! Derrière cet épisode, il y a Fanny Beauhuon, Alice Rouet, Basile Bocquer et moi, Laure Grand-Besançon. Le patinage est une pratique extrêmement ancienne. La preuve ! Des archéologues ont retrouvé, au nord-ouest de la Chine, des paires de patins datant d'il y a environ 3500 ans, fabriquées avec des os d'animaux.

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1: Et cette chanson

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1: Bonjour, vous êtes sur la boîte à blagues. Laissez votre message après le...
2: Rire et réfléchir, ça va bien ensemble. Et pour ça, je peux compter sur vos super devinettes.
3: Bonjour, je m'appelle Zénon et j'ai 6 ans. J'habite à Saint-Nicolas de Véros et je vais vous raconter une blague. Quels sont les deux animaux les plus intelligents ?
2: Je ne sais pas du tout, mais tu vas me l'apprendre.
3: Le cerf et le veau, car cerveau.
2: Allez, on continue avec une autre devinette, car j'adore ça.
4: Et Nina, j'ai 9 ans et j'habite en Galice. J'ai une blague à vous faire. Quelle est la fleur qui réfléchit le plus ?
2: Alors, je réfléchis, mais je sens que je ne vais pas trouver.
4: La pensée.
1: Elle est trop bien, cette blague. Je vais la raconter à mes potes.
5: Bonjour, je m'appelle Zoé, j'ai 9 ans et j'habite au Lila. J'ai une blague à vous raconter. Qu'est-ce qui peut être un poil ou un sucre ?
2: Ah, je sais, un cerf et un veau.
5: La barbe à papa.
6: Hup, hup, hup. Barbe à truc.
5: Au revoir.
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0: Il est l'heure d'aller se coucher, mais mon doudou s'est encore caché. Doudou. Mon doudou. Où es-tu? Où te caches-tu? Je crois que mon doudou est encore parti à l'aventure. Quel coquin ce doudou! Est-ce que tu veux venir chercher mon doudou avec moi? On y va! Mais qu'est-ce qu'on fait là? Où est-ce que Doudou nous a encore emmenés? Où est-ce que l'on est? On est à l'opéra. Ici, tout brille de mille feux. Des statues éclairent les marches du grand escalier en marbre blanc. C'est magnifique. Sculptures, dorures, peintures ornent les murs. Le grand escalier conduit à une immense salle de spectacle. Un lustre avec des milliers de cristaux éclaire les rangées de fauteuils en velours. Ici, tout est de couleur rouge et or. Est-ce que tu crois que mon doudou se cache ici? On vient à l'opéra pour écouter des concerts de musique. Des chanteurs lyriques. Ou pour voir des ballets de danse. Écoute, tu entends le piano? Dans une des salles de l'opéra, des enfants suivent un cours de danse. Ils dansent au rythme du piano. On appelle ces jeunes danseurs les petits rats de l'opéra. À cause du bruit que font leurs chaussons de danse sur le parquet.
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0: Regarde, les danseuses sont en tutu. Les danseurs, eux, sont en collant. Ils lèvent les bras lentement. Ils sautillent gracieusement. Ils se dressent sur leurs pointes de pied. Doudou? Doudou? Mais qu'est-ce que tu fais là? Mon doudou s'est glissé au milieu des petits rats de l'opéra. Il danse. Il est très fier de porter un tutu avec des volants. Mon doudou essaie de se mettre sur la pointe de ses pattes. Mais ce n'est vraiment pas facile pour un petit doudou de faire de la danse classique. Mmh. Bravo, mon doudou. Tu danses drôlement bien. Tu viens, doudou? On continue notre visite de l'opéra? Écoute. On entend l'orchestre de l'opéra. Les musiciens sont en train d'accorder leurs instruments. La répétition va commencer.
2: 3, 4.
0: Doudou ? Doudou ! Mon doudou n'est plus à côté de moi. Où est-ce que ce doudou s'est encore carapaté ? Je crois bien que mon doudou veut jouer à cache-cache avec moi. Il s'est peut-être caché dans un des salons de l'opéra. Allons voir dans le salon de la lune. Le salon de la lune est de couleur noire et argent. Et le plafond est orné de chauves-souris et de hiboux. Mais pas de doudou. Mon doudou s'est peut-être caché dans le salon du soleil. Allons voir dans le salon du soleil. Le salon du soleil est de couleur noire et or. Son plafond est orné de dragons. Mais pas de doudou.

Les chanteurs d'opéra font des vocalises pour chauffer leur voix. Mais qu'est-ce que j'entends ? Qu'est-ce que c'est que cette drôle de voix ? Ça ne ressemble pas du tout à une voix de chanteur d'opéra. Doudou, c'est toi. Mon doudou aimerait bien chanter de l'opéra. Mais ce n'est pas facile pour un petit doudou de chanter de l'opéra. Que c'est beau! Cette musique donne la chair de poule, tu ne trouves pas?

Oh là là, mais la sonnerie vient de retentir. Le spectacle va commencer dans quelques instants. Les lumières s'éteignent. Les immenses rideaux rouges s'ouvrent sur la grande scène de l'opéra. Non. Doudou ? C'est toi ? Mon doudou est là, en tutu, sur la scène de l'opéra,

il salue le public sous un tonnerre d'applaudissements. Oh ! On n'avait encore jamais vu ça, un doudou petit rat d'opéra. Si tu as envie, mon doudou, on peut rester ici, s'allonger sur les fauteuils de velours rouge et se laisser emporter par la musique, les chants et les danses des grands artistes de l'opéra.

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2: Et coucou les petites curieuses et les petits curieux, vous avez soif ?
3: Bonjour, je m'appelle Olivia et je voudrais savoir si un jour on manque d'eau, on pourrait dessaler l'eau de la mer pour la boire. Merci.
2: Merci pour cette question, Olivia. Charlène Descolonges, vous êtes hydrologue. Olivia demande donc si un jour on manque d'eau, est-ce qu'on pourrait prendre l'eau de la mer, la dessaler et la boire ?
4: Alors c'est possible, on le fait déjà. On a beaucoup d'usines qui dessalent l'eau de mer, surtout dans les pays arabes et les pays chauds et les îles. L'Espagne le fait beaucoup aussi. Et en fait, quand on a des territoires, des endroits où on a très peu d'eau, naturellement, moins d'eau douce, eh bien on va chercher à dessaler l'eau de mer. Le problème, en fait il y a deux problèmes avec le dessalement de l'eau de mer, c'est que ça consomme beaucoup d'énergie. Et la plupart, 98% des usines qui fonctionnent pour dessaler l'eau de mer, eh bien, elles utilisent des énergies fossiles.
2: Ah, donc du pétrole, du gaz, du charbon.
4: Et en utilisant ces énergies fossiles, eh bien, on accélère le changement climatique. Donc, ce n'est pas forcément une très bonne idée.
2: C'est ce qu'on appelle un cercle vicieux, c'est ça.
4: On va dessaler l'eau de mer parce qu'on manque d'eau et on va utiliser des énergies fossiles pour dessaler l'eau de mer qui va produire encore plus de pollution, qui vont réchauffer le climat.
2: Et qui vont faire que l'eau est encore plus rare. Enfin,
4: et donc,
2: c'est la cata.
4: Voilà, c'est la cata. Et il y a un deuxième problème, c'est qu'on va en même temps concentrer les sels dans un mélange qu'on appelle les saumures. C'est un mélange d'eau très très très très salée avec un peu de produits chimiques. Et en général, ces mélanges, on ne les traite pas. Elles sont renvoyées au large des côtes, sur le littoral, sans traitement. Et donc, ça va perturber beaucoup les écosystèmes marins. Notamment.
2: Pourquoi ? Parce qu'en gros, d'un coup, on leur envoie plein de sels et ça vient déséquilibrer tout ce qu'il y avait.
4: L'équilibre du vivant va être perturbé par cette eau très très très salée. Notamment, on pense à une plante en Méditerranée, les herbiers de Posidonie, qui sont menacés par ce traitement qui rejette des sels très concentrés et qui va perturber encore plus ces herbiers.
2: Donc, mauvaise solution, pas du tout pas durable en tout cas pour répondre à Olivia.
4: Voilà, c'est pas très durable. On l'utilise mais vraiment en dernier recours quand on n'a pas le choix. Et l'idée, c'est de faire d'abord des économies et puis si on n'a pas le choix, on va utiliser l'énergie solaire pour dessaler l'eau de mer. Mais il va falloir toujours se poser la question de qu'est-ce qu'on va faire de ces saumures.
2: Et oui, histoire de ne pas tout ravager dans nos océans, ce serait quand même pas mal. Salut les matelots !

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6: Bonjour, je suis Dorothée Barba et je vais vous raconter l'histoire du chapeau melon qui voulait partir en voyage.

As-tu déjà vu un chapeau melon ? C'est un couvre-chef en feutre. Rien à voir avec les stylos que tu utilises pour colorier. Le feutre, c'est aussi le nom d'un tissu très doux, agréable à toucher. Ce chapeau-là était magnifique, noir, rigide et bombé, avec des bords relevés. Un ruban noir en faisait le tour. Il était rangé dans une armoire et Lucien venait lui rendre visite en cachette tous les jours. Lucien était un petit garçon attentif qui savait prêter l'oreille à ce que les autres n'entendent pas. Alors il entendait pleurer le chapeau melon. Il venait le consoler mais n'y parvenait pas. Chaque jour, les mêmes grosses larmes oranges. Pourquoi des larmes oranges, te demandes-tu ? Parce que c'était un chapeau melon, banane. Et pourquoi une telle tristesse ? Parce que le chapeau melon voulait partir en vacances. C'est trop injuste, expliquait-il à Lucien. La casquette et le chapeau de paille partent en vadrouille tous les étés. Ils reviennent heureux et sentent bon le soleil. Même la chapka se promène plus que moi. Ton père l'a rapportée de Russie il y a longtemps. Il la met sur sa tête quand il fait très froid. Mais moi, rien, jamais rien. Je reste là et je m'ennuie. Lucien savait que quand on est triste, on a besoin de quelqu'un pour écouter. Alors il laissait parler le chapeau melon. J'en peux plus de cette maudite armoire. Je suis censée sortir pour les grandes occasions. Mais il n'y en a jamais d'assez grandes, apparemment. C'est quand, les grandes occasions ? Lucien était désolé. Il s'était attaché à ce chapeau melon à force de lui rendre visite. Le chapeau écoutait ses chagrins à lui aussi. Ils avaient créé ensemble un langage rien qu'à eux, des blagues à eux, et se comprenaient souvent sans avoir rien à dire. Chacun et chacune peut bien définir l'amitié comme bon lui semble, mais pour Lucien, l'amitié avait la forme d'un chapeau melon. Alors il décida un jour de rassembler son courage et d'emmener le couvre-chef en voyage. Ce ne fut pas simple, il fallait agir en secret. Le papa de Lucien n'aurait pas été d'accord du tout. Il disait en effet que ce chapeau était réservé aux grandes occasions, il n'était pas pour les moments ordinaires. Mais Lucien et le chapeau partirent. Leur voyage fut merveilleux. Un jour, pas très loin du Mont-Saint-Michel, ils virent un poisson qui était coincé dans une minuscule mare entre les rochers à marée basse. Lucien utilisa le chapeau melon comme bocal pour remettre le poisson à la mer. Un autre jour, le chapeau servit de bateau à une famille de fourmis qui échappa ainsi à une grande inondation. Encore un autre jour, sur la banquise, ils rencontrèrent un manchot empereur. Attention, je te parle d'un manchot, pas d'un pingouin. On confond souvent ces deux animaux, pourtant ils sont très différents. Le pingouin est un oiseau qui peut voler. Le manchot aussi est un oiseau, mais il ne vole pas. Sa façon de marcher est un peu rigolote. Et quand il crie, on dit qu'il jabote. Je me demande si je ne te raconte pas cette histoire de chapeau melon juste pour le plaisir d'écrire et de dire ce mot. Jabote. Bref, ce manchot se rendait à l'anniversaire de sa cousine. Le chapeau melon fut ravi de grimper sur la tête de l'animal le temps de la fête. Comme il était élégant, le manchot au chapeau. Ses jabotements de joie furent mémorables. Partout où ils allaient, on demandait à Lucien et au chapeau melon qui ils étaient et ce qu'ils faisaient là. Ils répondaient qu'ils en avaient eu assez d'attendre une grande occasion qui jamais n'arrivait. Leur voyage les conduisit dans la cordillère des Andes, en Amérique du Sud. Ils rencontrèrent un groupe de femmes boliviennes qui rentraient du marché en tenue traditionnelle. Elles portaient de longues jupes et des châles de toutes les couleurs qu'elles utilisaient pour porter les bébés. De longues tresses noires tombaient sur leurs épaules et sur leur tête, tu ne devineras jamais, des chapeaux melons. L'une d'elles avait fait tomber le sien dans la rivière. L'ami de Lucien fut très fier de s'installer sur la tête de cette femme pour qu'elle rentre à son village sans souffrir du soleil. Et puis un jour, Lucien et le chapeau eurent envie de retrouver leur maison, leur famille et leurs amis. Alors ils rentrèrent chez eux. Cela ne les empêcha pas de continuer à s'émerveiller.
Chaque fois que les nuages dans le ciel dessinaient de jolies formes, il les admirait et il pensait que cela n'avait rien d'ordinaire, ces immenses silhouettes composées de millions de petites gouttes d'eau. Chaque fois que quelqu'un se prenait trop au sérieux, il s'en amusait en secret. Un jour, ils apprirent l'expression qu'on utilise pour dire que quelqu'un ne s'intéresse qu'à lui-même. On dit qu'il a le melon. Quelle rigolade! Chaque fois qu'ils observaient des gens marcher dans la rue, ils chantaient une chanson dans leur tête. Ils avaient l'impression que la foule se mettait à marcher en rythme, presque à danser. Chaque fois qu'une nuée d'oiseaux noircissait le ciel, ils étaient épatés. Comment font-ils, les oiseaux, pour voler ainsi tous ensemble, sans se rentrer dedans et en traçant de magnifiques courbes? Existe-t-il quelque chose de plus beau au monde? Même tout près de chez eux, la forme du chapeau était souvent utile pour protéger les animaux et les végétaux. Le chapeau melon se plaça un jour sur un escargot pour le protéger des hérissons, sur un lapereau pour le protéger d'un aigle royal, sur un pied de vigne pour le protéger des guêpes, sur un pommier pour le protéger des papillons Carpocaps. Carpocaps. Connaissais-tu ce mot, Carpocaps? Tu ne trouves pas qu'il est agréable à prononcer? Carpocaps. Carpocaps. Carpocaps. Carpocaps. Si un jour tu tombes sur une petite chenille en croquant dans une pomme, ce sera sans doute une larve de Carpocaps. Carpocaps. Découvrir un joli mot, ça n'a rien d'ordinaire. Chaque nouveau mot qu'on apprend, c'est comme une nouvelle fenêtre qui s'ouvre sur le monde. Le chapeau melon et Lucien étaient heureux de leur grand voyage, mais ils étaient encore plus heureux de comprendre que, même en restant chez eux, ils pouvaient continuer à se fabriquer tous les jours de grandes occasions. Inventer eux-mêmes leurs grandes occasions. Désormais, Lucien et le chapeau melon savaient une chose très importante. Une chose que je te révèle à toi aussi, les moments ordinaires, ça n'existe pas. Et voilà, l'histoire est finie. Et maintenant, au lit !

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2: Bonjour, je m'appelle Malo. J'ai 7 ans et demi. J'habite à Lommeur dans le Finistère. Voici ma blague. Un pou et une fourmi font la course. Lequel va gagner ?
3: Allez, je mise tout sur le pou.
4: Aïe !

0: Le pont, car il est en tête.
1: Génial cette blague, je vais la raconter à mes potes.
2: Bonjour, salut l'info, je m'appelle Gustave, j'ai 9 ans et j'habite à Lille. Quelle est la différence entre un chewing-gum et un avion? Le chewing-gum colle et l'avion décolle. Salut, salut l'info.
1: Je la connaissais pas celle-là et je valide.
3: Bonjour, salut l'info, je m'appelle Louise, j'ai 8 ans et demi et j'habite à Rueil-Malmaison. J'ai écouté un podcast et puis j'ai entendu un mot. Ça m'a fait penser à une blague, je vais vous la raconter. Quel est le comble pour Pierre Soulage? C'est d'être soulagé.

0: Hello. C'est Moziman.
1: S'il te plaît, tu peux me chuchoter une histoire?
0: D'accord. Installe-toi confortablement. Je vais te raconter une histoire toute douce, légère comme le vent. Léo est un petit garçon. Chaque matin, quand il se réveille, il fait toujours la même chose. Il ouvre un œil, puis l'autre, et il écoute. Parce que Léo aime écouter la petite musique du matin. Quand papa ouvre les volets, quand maman prépare le petit déjeuner, tu entends ? Quand le chat saute du canapé. Léo reste dans son lit et il sourit. Dans sa tête, tout devient une chanson. Mais un matin, Léo est un peu grognon. Il ne veut pas se lever. Il est fatigué. Alors, il n'écoute plus rien et se cache sous la couverture. Mais sans qu'il s'en rende compte, son nez fait. Son ventre fait. Son pied bouge. Même quand il est ronchon, la musique est là. Et toi? Tu es toujours là? Écoute, ce sont les bruits de la maison. Léo enlève doucement sa couverture et écoute à nouveau. Le chat fait. La cuillère fait. Et même son cœur fait. Alors Léo se lève. Il pose un pied par terre. Puis l'autre, puis encore un autre, et encore un autre. Il traverse la maison en marchant en rythme. Et sans le savoir, il commence sa journée en musique. Maman le regarde et sourit. On dirait que tu danses, Léo. Léo rigole. Depuis ce jour, dès son réveil, il écoute la petite musique de la maison. Et il sait maintenant une chose très simple. Même les matins un peu chagrins,

musique est toujours là pour nous aider à démarrer notre journée. Toi aussi, si tu veux, quand tu te réveilles, tu peux tendre l'oreille et écouter les sons de ta maison.

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4: Moi, ma grand-mère, c'est un super héros.
5: Ah bon, elle a une cape?
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3: Et coucou les petites curieuses et les petits curieux, vous prononcez comment vous ?
4: Bonjour, je m'appelle Alia, j'ai 17 ans et j'aurais aimé savoir pourquoi il y a des Marseillais qui ont plus d'accent que d'autres. Merci.
3: Et je suis avec Mathieu Avanzi, spécialiste de la langue française qui s'intéresse beaucoup à ce qui se passe dans chaque région. Alors Alia demande pourquoi il y a des Marseillais qui ont plus l'accent que d'autres, mais en fait on pourrait même dire pourquoi il y a des Lillois, des Toulousains, des Parisiens. Enfin, on va pas stigmatiser les uns ou les autres. Donc pourquoi il y en a qui ont plus l'accent ?
5: C'est une question tout à fait pertinente que tu poses, et comme tu as déjà pu en faire l'expérience, d'un bout à l'autre de la francophonie, c'est-à-dire un bout à l'autre du territoire ou des territoires où on parle le français, tu as déjà entendu en fait que tout le monde ne prononçait pas les mots de la même façon. Certains vont avoir tendance à fermer les voyelles de mots, à dire est-ce qu'on va dire poulet ou est-ce qu'on va dire poulet, est-ce qu'on dit cahier ou est-ce qu'on dit caillet, est-ce qu'on prononce le T final dans vin, est-ce qu'on dit vin ou vingt, est-ce qu'on dit moins ou moins, est-ce qu'on prononce le L dans persil ou dans sourcil par exemple. Il y a beaucoup de variations et tout ça contribue à l'accent. Alors, en fonction du nombre de mots qu'on va prononcer de façon différente par rapport à quelqu'un d'autre, aussi en fonction de la force qu'on va mettre dans certaines prononciations qu'on peut qualifier de déviantes, comme par exemple si on dit année ou aneille ou baleine ou baleine, si par exemple on se rend au Québec, on peut entendre ces prononciations-là, on peut le faire plus ou moins fort. Et donc, on va voir qu'en manipulant, en trafiquant un peu la façon de prononcer ces mots ou en prononçant des mots différents du standard, on peut jouer sur son degré d'accent et avoir un accent qui est plus ou moins fort.
3: Mais alors, la question d'Alia, c'est pourquoi, alors elle parle des Marseillais, mais pourquoi au sein même d'une population qui va avoir une certaine façon de parler, donc il y en a qui ont plus l'accent que d'autres?
5: Alors tout ça dépend évidemment de différents facteurs. Par exemple, l'âge, on a pu remarquer que les locuteurs qui sont âgés ont souvent un accent plus fort que les locuteurs qui sont jeunes, qui vont avoir tendance à s'aplatir ou plutôt à parler un peu de la même façon que leurs prédécesseurs, justement pour pas être trop marqués. Mais on voit aussi qu'il y a des différences en fonction du niveau d'éducation et surtout de la mobilité. Si tu as passé beaucoup de temps à Paris alors que tu viens de Toulouse, tu vas avoir tendance à avoir un accent moins marqué parce que tu connais, tu sais que dans d'autres coins de la France, ben, on parle pas de la même façon qu'à Toulouse. Et donc, on va aller avoir une tendance à parler de façon neutre pour pouvoir être un peu passe-partout.
3: Ce qui est un peu dommage d'ailleurs au passage.
5: C'est ce qu'on appelle...
3: Je dis ça alors que je suis concernée étant toulousaine, mais...
5: Moi aussi, en étant savoyard, je me suis rendu compte finalement qu'en montant à Paris ou en allant à Lyon, ben, on voulait pas toujours se faire regarder comme une bête curieuse. Donc, ça explique évidemment qu'on va masquer ou alors... À l'inverse, montrer un peu plus fort son accent. Par exemple, quand on rentre dans sa région d'origine, bah, on va avoir tendance à reprendre son accent. Donc on voit que ça varie beaucoup aussi en fonction du contexte.
3: Petit message important quand même, Mathieu Avanzi, ce n'est pas honteux d'avoir l'accent. D'ailleurs, il y a des gens qui discriminent, il y a une loi contre ça. Il faut le dire, ce n'est pas honteux d'avoir un accent.
5: Effectivement, c'est pas honteux et il faut savoir que dans certains contextes, ça peut rendre des services. Si vous êtes représentant dans certaines marques locales, bah, vous aurez tendance à avoir un accent plus proche de... celui de vos clients ou de celui des gens que vous côtoyez, parce que vous voulez appartenir ou montrer que vous appartenez à la même communauté. Donc il y a vraiment ce jeu-là de l'accent qui vise à renforcer ou au contraire à s'exclure d'une communauté.
3: Et petite question bonus, est-ce que dans d'autres pays c'est la même chose ? On note les accents des uns et des autres et certains vont un peu dire ah, bah, lui il est moins bien que moi parce qu'il a l'accent par exemple.
5: Alors disons que ça existe un peu partout, cette glottophobie ou cette réaction.
3: Glottophobie, c'est la discrimination.
5: C'est la discrimination à l'accent. C'est le fait qu'on stigmatise quelqu'un par rapport à sa façon de parler. Ça existe un peu partout. Ça existe en Italie, ça existe au Royaume-Uni, ça existe en Allemagne. Disons qu'il y a en France où le phénomène est assez fort pour qu'on ait pu en créer un terme. Et puis, c'est quelque chose qui revient régulièrement dans les médias et dans la société, qui est fort discuté par rapport à d'autres pays.
3: Mais assumons donc nos accents où qu'on soit. Voilà. Salut les matelots.

0: inventaire.
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4: Bonjour, je suis Nadja et je vais vous raconter l'histoire d'Anung et la grenouille de Jade.

Anung est une petite fille qui vit dans un pays très lointain d'Asie, la Thaïlande. Il y a de belles plages et aussi des forêts très anciennes qu'on appelle la jungle, où les arbres sont immenses. Il y fait toujours beau, sauf pendant la mousson qui est la saison des pluies. Dans son village, les maisons sont en bois et en bambou, entourées de jardins pleins de fleurs et de fruits merveilleux. Des mangues, des papayes, des ananas, des litchis. Ce matin, c'est la fin de la mousson et le soleil brille enfin. Le coq chante très fort et réveille tous les habitants. Anung se lève et rejoint sa mère qui est déjà dans la cuisine. Elle prépare des desserts qu'elle va vendre au marché et qu'Anung adore. Ce sont des rouleaux de riz sucré à la mangue enveloppés dans des feuilles de bananier. Anung en saisit un et l'emporte pour le manger en chemin. Au bout du jardin, il y a la maison des esprits. C'est comme un temple miniature construit pour les esprits invisibles qui protégeront les habitants et leur jardin. Il faut leur faire des petits cadeaux pour qu'ils soient contents. Des bonnes choses, des jolis objets, des bouquets de fleurs. Juste à côté, le vieux Boum, qui est le voisin, est en train de couper des ananas. Tiens, dit-il à Anung, regarde ce que j'ai trouvé. Il lui tend une petite pierre et essuie la terre qui la recouvre. Anung ouvre de grands yeux. La pierre est toute verte et sculptée en forme de grenouille. Elle est en jade, dit Oncle Boum. Cela porte bonheur. Tu pourras la donner en offrande aux esprits si tu veux. Mais Anung la trouve tellement jolie qu'elle a envie de la garder. Et elle l'enfouit dans son cartable. Merci, crie-t-elle en dévalant la colline. Le bateau-bus attend les enfants du village à l'embarcadère pour les emmener à l'école. Ils sont heureux de se retrouver et montent sur le bateau qui glisse sur la rivière, sous les grands palmiers. Anung remarque une petite fille qui reste dans son coin, le dos tourné. Sa famille vient de s'installer au village et elle ne connaît personne. À l'école, la maîtresse la présente. Elle s'appelle Lamaï, ce qui veut dire algue. Ses longs cheveux brillants et ses yeux verts en amande font penser à la mer. Anung aimerait bien lui parler, mais elle a l'impression que Lamaï préfère rester seule. Les autres enfants lui jettent des regards curieux, puis s'en désintéressent. À l'heure du déjeuner, Anung s'apprête à rejoindre sa mère au marché et à déjeuner avec elle.

Tu n'as qu'à emmener la maille avec toi, dit la maîtresse. Anang n'ose pas protester, mais elle n'a pas très envie d'emmener avec elle cette petite fille étrange qui ne parle pas. Elle essaye quand même de l'intéresser en lui montrant toutes les jolies choses exposées dans les allées. Les merveilleuses ombrelles décorées de fleurs, les costumes de fête avec leurs bijoux dorés, les fruits sculptés en forme d'animaux. La maille se contente de hocher vaguement la tête. Dans un coin, la mère d'Anang fait griller des brochettes sur un réchaud. Les clients s'assoient tout autour sur des chaises pour les déguster. Mais la maille mange à peine et Anang ne sait pas quoi faire pour la distraire. Elle pense soudain à la petite grenouille de pierre qui est dans son cartable. « Tu veux voir quelque chose de super ?» demande-t-elle. Quand elle ouvre le cartable, petite chose verte, bondit, tombe sur le sol et s'éloigne à toute vitesse en sautillant. Anang ne comprend pas ce qui se passe, mais elle bondit elle aussi. « Attrape-la » crie-t-elle à la maille en bousculant sa chaise. Le marché est tout près de la forêt et les petites filles voient la grenouille verte y entrer et disparaître entre les troncs d'arbres. Dans la jungle, elles ont peine à la suivre. Le sentier est de plus en plus difficile. Mais elles ne se découragent pas et escaladent les pierres et les racines à sa poursuite. Au bout d'un moment, arrivée près d'une cascade, elle la voit sauter dans la mare formée à ses pieds. Elle s'assoit sur les rochers, épuisée. La grenouille a disparu. Anang raconte à la maille comment son voisin l'a trouvée et la lui a donnée. « Je te jure qu'elle était en pierre, lui dit-elle. Elle est sûrement magique. Et maintenant elle est partie, ajoute-t-elle tristement. » Bercées par la douce musique de l'eau, les petites filles restent songeuses. Dans l'eau, il y a de magnifiques fleurs aux pétales roses. Ce sont des lotus qui s'ouvrent sous le soleil. Soudain, la maille tend la main. « Regarde !» dit-elle. Deux tiges de lotus sont enlacées. Au bout, leurs fleurs sont comme deux têtes rapprochées. « Ma grand-mère m'a dit que c'est signe d'amitié, » dit la maille. « Cela veut dire que nous serons amis, » dit Anang joyeusement. Juste à ce moment-là, un petit leur fait tourner la tête. Une grenouille a sauté dans l'eau. Les deux petites filles éclatent de rire. Elles jouent un peu autour de la mare, mais il faut maintenant rentrer à l'école. Anang et la maille ne savent plus par quel chemin elles sont arrivées. Il y en a plusieurs, et ils se ressemblent tous. Elles voient un arbre aux racines bizarres et pensent qu'elles sont passées par là. Mais très vite, le chemin remonte et s'enfonce dans les ronces. Ce n'est sûrement pas celui-là. Elles retournent sur leurs pas vers la cascade et ne la trouvent pas. Dans les feuilles très haut, elles entendent soudain un craquement. Mais ce n'est qu'un singe à la tête ronde qui saute de branche en branche et disparaît. Plus loin, un oiseau fait entendre un cri étrange. Effrayées, les petites filles se collent l'une à l'autre et ne savent plus de quel côté avancer. « Tu crois qu'on est perdu ?» demande la maille d'une voix tremblante. Soudain dans l'ombre, un éclat vert. Une petite grenouille est montée sur un caillou et les regarde. Puis elle saute sur le sol et s'éloigne. Elle s'arrête et les regarde à nouveau. « Elle veut qu'on la suive, » murmure Anang. Elles avancent derrière la grenouille en se tenant la main bien fort. Les feuilles des arbres forment comme un tunnel. Tout au bout, elles voient de la lumière scintiller. Ce sont des toits éclairés par le soleil. Elles ont retrouvé le village. Tous les habitants sont sortis de leur maison et les accueillent avec des cris de joie. La maîtresse, ne voyant pas revenir les petites filles, a prévenu les villageois et ils se préparaient pour partir à leur recherche. Quelques jours plus tard, la maille vient chercher Anang pour aller à l'école. Elle sourit mystérieusement et l'entraîne jusqu'à la petite

maison des esprits. Là, sur la minuscule terrasse couverte d'offrandes, est installée une petite grenouille de jade. Anong émerveillé la reconnaît, et il lui semble bien que la grenouille lui fait un clin d'œil d'un air malicieux. Les esprits continueront de protéger le village et tous ses habitants. Et voilà, l'histoire est finie. Et maintenant, au lit !

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1: Bonjour, vous êtes sur la boîte à blagues. Laissez votre message après le...
2: Salut l'info, c'est la blague qu'il vous faut. Je m'appelle Gabrielle, j'ai 10 ans, j'habite à la Teste de Buch et j'ai une petite blague pour vous. Le premier astronaute a fait le premier pas sur la Lune. Qu'est-ce qu'il a fait ensuite? Il a mis son deuxième pied.
3: Elle est trop bien cette blague, je vais la raconter à mes potes.
4: Bonjour, je m'appelle Paul, j'ai 8 ans, j'habite en Bretagne à côté de Redon et j'ai une blague pour vous. Toto va en récréation avec ses copains. Toto dit « Je suis sûr d'avoir un 0 sur 10 en maths. Tu es sûr, Toto ? Aussi sûr que 2 plus 2 font 5. »
5: Je la connaissais pas celle-là et je valide.
6: Salut, c'est moi Mathieu. J'ai 6 ans et j'habite à San Francisco. Je vais vous raconter une blague. Quel est le compte pour un canard qui va à l'école ? D'aller au coin-coin.
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2: Les contes de la Maison Ronde. Jack et le haricot magique. Chapitre 3. Trois pièces d'or, c'est une somme. Avec une telle somme, on peut racheter une vache. On peut acheter bien d'autres choses encore. Mais Jack n'a qu'un désir, c'est de retrouver Marguerite, qu'il a vendue à un vieil homme en échange d'un haricot. Maigre récolte. Mais le haricot a poussé, depuis le jardin de Jack, jusqu'au ciel. Et Jack a grimpé tout du long du haricot géant, et tout en haut, il a découvert un palais. Et dans ce palais, il a échappé à un ogre du style mauvais bougre, mauvais poil et qui dévore les gens. Un ogre pas fréquentable. Et Jack est redescendu avec un sac d'or. Le vieil homme n'avait donc pas menti. Il s'agissait bel et bien d'un haricot magique.

0: magique. Ou alors, je n'y connais rien. Mais, à nouveau, déplions nos oreilles et oyons la suite de cette épopée.
1: La nuit tombait. Jack se précipita à l'endroit exact où il avait vendu sa chère Marguerite. Le chemin ce soir-là était étrange. Jack avait l'impression que plein de petits yeux le scrutaient. Mais Jack ne s'attarda pas. Il voulait revoir Marguerite. Alors il appela.
2: « Vieil homme, où es-tu ? »

0: homme surgit de nulle part, comme par magie.
1: Que me veux-tu ?
2: J'ai de l'or, je veux racheter Marguerite. Rends-moi ma Marguerite.
1: Tu as vu le monde d'en haut ?
2: Oui.
1: Qu'en as-tu pensé ?
2: C'est plein de monstres gros et riches qui veulent me manger.
1: Ce sont ceux qui régnaient jadis sur le monde d'en bas. Je vais te raconter cette histoire.
2: Je veux Marguerite.
1: Je vais d'abord te raconter cette histoire. Il y a longtemps, quand j'étais enfant, le monde d'en haut et le monde d'en bas étaient reliés par des haricots géants. L'ogre régnait sur le monde d'en bas. Il menaçait sans cesse les humains de les manger. Alors, pour ne pas être mangé, les humains lui offrirent de l'or, beaucoup d'or. Et l'ogre aimait l'or. Il en réclamait de plus en plus. Alors les humains creusèrent. Ils creusèrent tant que le paysage fut bientôt constellé de gigantesques trous, sans arbres, ni animaux. Mais un jour, il n'y eut plus d'or. L'ogre avait pris toutes les richesses de cette terre. Furieux, il descendit dans le monde d'en bas et dévora un premier villageois. Il découvrit que les hommes avaient un goût délicieux, bien plus délicieux que l'or. Alors il mangea sans s'arrêter. Une fois repu, il remonta dans son riche palais. Les villageois étaient si en colère qu'ils défièrent celui qu'ils prenaient pour un dieu en coupant les haricots.

0: Depuis ce jour, on ne revit plus jamais l'ogre. Mais les terres de notre village étaient détruites. C'est pour cela qu'aujourd'hui encore, nous sommes si pauvres. J'avais précieusement gardé ce haricot pour un jour aller dans le monde d'en haut, reprendre un peu de ce qu'il nous avait volé, mais le temps passa.
1: Pourquoi me l'avoir donné ?
0: Car je savais que tu y arriverais. Et je pense que tu peux bien plus encore.
2: Mais Jack n'avait pas oublié sa vache adorée.
1: Oui, Marguerite ?
0: Marguerite est partie.
1: Allons la chercher.
0: Marguerite n'est plus. Mais je peux te jurer qu'elle était heureuse et qu'elle t'aimait. Elle m'a dit de te dire ceci avant de partir.
2: En entendant ce... Le cœur de Jack se brisa en mille morceaux. Une immense colère se mit à gronder dans son ventre.
1: Je ne vais plus jamais revoir Marguerite.
0: C'est triste. Mais c'est ainsi.
1: Arrêtez avec vos « c'est ainsi ».

0: Je déteste le mot « c'est ainsi ». Non, c'est pas ainsi. C'est juste injuste. La vie, c'est de la bouse. Voilà.
1: Jack reprit le chemin de sa maison sans Marguerite, mais avec son infinie tristesse et sa terrible colère. Il arriva chez lui, le visage fermé. Sa mère resta silencieuse.

0: Jack s'enferma dans sa chambre. Puis, arriva ce qui devait arriver.
1: Coucou, t'es pas content
2: de retrouver
1: ta vieille copine?
3: Non.
2: C'est ta faute si Marguerite est morte.
1: C'est ta faute.
2: T'es horrible.
3: Tu vas te taire.
2: Tu le sais que je vais pas me taire.
1: Autant devenir amie, qu'en penses-tu?
3: Jamais. Et tu sais quoi? Je sais comment te faire disparaître.
4: Jack se mit alors à penser à toutes les belles choses qu'il pourrait avoir avec cet or.
0: Et subitement, la créature s'évapora tout doucement, comme par enchantement.
3: Tu vois, t'es morte. C'est moi qui décide si tu vis ou si tu meurs.
2: Je reviendrai.
4: Les mois s'écoulèrent. Jack et sa mère n'avaient désormais plus besoin de travailler.
0: La toute petite maison devint une belle et grande demeure. La mère était heureuse.
5: Oh, on n'est pas bien là, mon petit Jack. On a tout. Une belle maison, de la nourriture, de bons lits, de beaux meubles. Et ce gros haricot, il n'est pas si mal dans le jardin. Et puis ça fait de l'ombre. Si ton père était là, oh, ce serait le bonheur parfait. Mais c'est ainsi.
3: Arrête de dire c'est ainsi, je déteste.

0: Jack n'était pas vraiment heureux. Chaque jour, il ne pouvait s'empêcher de penser à sa chère Marguerite. Chaque jour, il devait acheter une nouvelle chose pour avoir l'illusion d'être heureux.
1: Mais le sac, qui était rempli, se vida lentement jusqu'à ce que...
2: Tu vas faire maintenant que tu n'as plus d'or.
3: Va falloir que tu dises à ta mère que t'as tout dépensé.
2: Et qu'elle se remette à travailler.
3: Elle va être très...
2: Et puis ça va certainement la tuer.
4: T'es horrible, vraiment horrible.
0: Mais Jack ne répondit pas.
1: Et la créature comprit.
2: Tu ne vas pas faire ça quand même.
4: Tu ne vas pas retourner là.
2: Risquer ta vie juste pour me faire disparaître.
4: Jack, soyons sérieux.
1: Jack n'avait que faire des paroles de la créature.
0: Il avait décidé de retourner dans le monde d'en haut.
1: Rien ne pourrait l'en dissuader, pas même le danger.

0: Mais nous ne pouvons pas l'en dissuader, car cet épisode s'achève. Et l'épisode 4 est impatient de se dérouler devant vous. Oui, je l'entends, dans les loges qui tournent en rond et qui piaffent d'impatience.
1: La suite de l'aventure, c'est demain à la même heure.
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2: Et coucou les petites curieuses et les petits curieux, apéro.
3: Alors, bonjour, je m'appelle Sophia, j'ai 7 ans et demi, et j'aimerais savoir pourquoi est-ce que les olives ont deux couleurs, donc le vert et le noir. Voilà, au revoir, merci.
2: Alors, je sais pas toi Sophia, mais moi j'ai une petite préférence pour les vertes. Pourquoi donc les olives ont-elles deux couleurs? Nous allons enfin avoir tous les détails grâce à vous Marc-André Sellos, biologiste, professeur au Muséum National d'Histoire Naturelle.
4: Alors, c'est un fruit l'olive. Et les fruits, quand ils sont pas mûrs, Sophia, ils sont verts. Et puis quand ils sont mûrs, ils sont noirs. Alors ça a l'air simple comme ça. L'olive verte, elle n'est pas mûre. L'olive noire, elle est mûre. Mais en fait, c'est un tout petit peu plus compliqué. Je vais te raconter, Sophia, ce qui m'est arrivé quand je suis allé à Montpellier la première fois de ma vie. J'ai vu un olivier, donc je me suis pris une grosse poignée d'olives que j'ai mâchées en pensant que c'était comme des abricots ou comme des cerises. Et c'était horrible, c'était piquant, c'était brûlant, c'était amer, c'était... Oh, c'était l'horreur totale. En fait, dans les olives, mûres ou pas mûres, il y a un composant extrêmement irritant qu'on appelle l'oloropéine. C'est une sorte de tanin. Et c'est super pas bon goût, d'ailleurs c'est complètement indigeste. Alors, ça d'ailleurs, on peut le goûter. Pourquoi? Parce que ce composé-là, il n'aime pas être dans l'huile. Mais quand on presse l'huile d'olive, il en vient un tout petit peu. Et si vous faites en famille l'expérience de goûter une cuillère d'huile d'olive, vous verrez qu'à la fin, il y a un petit côté brûlant. Ça, c'est l'oloropéine super, super diluée. Alors, quand c'est concentré dans le fruit, c'est immangeable. Comment fait-on pour rendre mangeable des olives? C'est simple. On les récolte mûres ou pas mûres, donc vert ou noir, et puis il faut les traiter. Alors le premier traitement, c'est de les faire fermenter. Elles noircissent à ce moment-là, qu'elles soient vertes ou noires, elles noircissent, elles se fripent, qui sont encore un peu amères d'ailleurs, il reste de l'oloropéine. Le traitement qui enlève toute l'oloropéine sans changer la couleur, et là l'olive elle va rester verte ou noire, c'est le saumurage. Alors le saumurage c'est simple, on les met dans l'eau salée, et on rince cette eau plusieurs fois, et on dilue en fait le composé désagréable.
2: Ah, c'est l'eau qui est dans le bocal d'olive alors hein.
4: Alors c'est la dernière eau qui est dans le bocal, mais cette dernière eau, on pourrait presque même la boire, il n'y a pratiquement plus rien là, c'est bien rincé. Mais récemment, il est apparu une autre espèce d'olive noire, qui d'ailleurs n'est pas forcément très très bonne. On prend une olive verte, qu'on a mis dans la saumure, d'accord, donc... Et pour la rendre sympathique, plus colorée, plus appétissante, on va la noircir en mettant du fer dedans. On met du gluconate de fer, c'est le E579 de l'étiquette. Le fer, il réagit avec le reste de l'oloropéine pour donner une couleur noire.
2: Mais quel intérêt, en fait?
4: Pas beaucoup. Je pense que surtout que les gens aiment bien les olives noires craquantes, parce que du coup, c'est une olive qui n'est pas comme l'olive noire fermentée, fripée. C'est une olive noire qui a la caractéristique d'être croquante. Mais alors, par contre, elle n'a aucun goût. Et alors ça s'appelle, sur l'étiquette, ça s'appelle olive confite, alors que c'est pas confit du tout.
2: Eh ben voilà, qu'on se le dise. Et attention surtout à ne pas avaler le noyau. Salut les matelots.

0: 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Allez, on s'écoute une petite bestiole.
1: Quelle bestiole as-tu choisie ?

0: c'est léger comme indice. On dirait le vol d'un insecte. Un insecte qui ne bourdonne pas en volant. Ce n'est donc pas un bourdon, ni une mouche, ni un moustique, heureusement. Encore moins un hanneton. C'est un papillon. Mais lequel ? Un papillon qui vit dans un meuble. Quelle drôle d'idée ! Ah mais oui, je sais. C'est la mythe vestimentaire. Ce tout petit papillon qui troue les chandails. On la trouve dans les armoires, dans les garde-manger, dans les nids des oiseaux, et même dans les collections d'animaux empaillés et de costumes anciens. Vivre dans un musée, quelle drôle d'idée.
1: Lol.

0: Alors, où est notre mythe ? C'est agréable de se promener la nuit seul au musée. Quel calme ! Personne à l'horizon. Attention à l'alarme. Bon, rien pour l'instant. Ah ah, ça volette dans le coin là-bas. Petit papillon gris, moins d'un centimètre de long, quelques reflets dorés. C'est bien une mythe. Ça y est, elle s'est posée. Salut la mythe.
1: Chut, parle moins fort. Et coupe la lumière, Denis. Tu vas me faire repérer.
0: Mais il n'y a personne, il fait nuit, le musée est fermé.
1: C'est ce que tu crois? Il nous traque 24-24, pas de répit pour nous.
0: T'es pas un peu parano, la mythe?
1: Ah non, je t'assure, il y a des pièges partout ici.
2: Les agents des musées mènent la chasse aux mythes car elles font des dégâts dans les collections. Leurs larves adorent les poils, les plumes, les vieux papiers et parfois même la vieille chair momifiée.
1: C'est à la fois le paradis et l'enfer ici. Il y a plein de nourriture géniale pour nourrir mes larves, de la kératine en veux-tu en voilà, mais on nous empêche d'y toucher.
2: La kératine, c'est un ensemble de petites molécules présentes dans les cheveux, les ongles, les becs, les poils et même les plumes. Elle les rend rigides et suffisamment dures pour tenir sur la tête ou sur le corps des êtres vivants.
1: Ah, c'est vrai que c'est du béton. Et qui c'est qui fait disparaître la kératine des animaux morts et des plumes d'oisillons abandonnées dans les nids? C'est la mouche? Non. C'est le cafard? Non. C'est Mimite. On est des éboueurs de l'extrême, des nettoyeurs ultimes, le genre de ceux qui digèrent ce que personne ne digère. Et voilà comment on nous traite, en nous exterminant.
0: En même temps, je les comprends un peu. Hein. Tu manges toute leur collection, les animaux, les livres, les tapisseries, les tapis, les costumes.
1: Oh, ce n'est pas moi, ce sont mes larves, mes petits asticots d'amour. Moi, je n'ai pas de bouche. Je n'ai pas mangé depuis mon enfance larvaire. Je ne suis pas responsable. Je m'accouple, je ponds, je pose mes œufs là où il y a de la nourriture. Et après, ça dépend plus de moi.
0: Ouais.
1: Chut, Denis.
0: Oups, pardon. Mais dis-moi, t'as du poil aux ailes?
1: Tu pourrais me parler autrement, dis donc. Ce ne sont pas des poils, mais des soies. Ça te pose un problème. C'est pas assez glamour pour monsieur. Il y en a un peu marre de se faire traiter de moche. Il y en a que pour les papillons qui volent le jour, tout colorés, à se faire beau, nanana.
0: Oh, ne prends pas la mythe, c'est joli aussi, des soies en plus des écailles, des ailes.
1: Ça pue la lavande d'un coup. Ah, berk! Tu mets du parfum, Denis?
0: Pas la lavande, non, mais j'aime bien cette odeur.
1: Oh, pas moi! Et les gardiens le savent, ils mettent de l'huile essentielle de lavande partout pour me repousser.
2: Les antennes des mythes sont merveilleuses. Elles captent les odeurs de très loin.
1: C'était plus cool quand vous utilisiez vos boulettes de naphtaline.
2: Avant, on repoussait les mythes avec des boules de naphtaline. La naphtaline est une substance chimique découverte en Angleterre en 1821. D'ailleurs, naphtaline est un mot qui vient de l'anglais « naphtha », qui est une sorte de bitume.
1: Ça sent trop mauvais la lavande. Je vais pondre mes œufs ailleurs.
0: La mythe traverse la salle d'exposition. Ce n'est pas le vol le plus gracieux du monde, avec des petites ailes toutes fines, mais bon, elle avance. La voilà qui passe devant les boîtes entomologiques, avec plein de merveilleux papillons exposés.
1: Alors, les poseurs, ça servait à quoi de jouer les VIP? Vous voilà épinglés au fond d'une boîte. Moi, je suis moche, mais je suis vivante. Allez, ciao! Tiens, ça sent bon derrière moi.
0: La mythe fait demi-tour et se dirige vers moi. Mince, je crois comprendre.
1: Ça sent la laine de premier choix. Tu portes un pull, Denis? C'est de l'alpaga.
0: C'est une veste en synthétique, une doudoune, du pur chimique, du plastique, du pétrole, quoi.
1: Arrête! Mes antennes ne se trompent jamais.
0: Bas les ailes, la mythe. Ne touche pas à mon pull. Va voir ailleurs.
1: Oula! Oh, mais tu abuses avec tes grands gestes. Ça brasse l'air et ça fait des grosses turbulences. C'est bon, j'ai compris. Vieux fil. Égoïste! Ça sent pas trop mauvais par là-bas. Il y a de la plume, un peu de vieux cuir. C'est pas mal. Ça me rappelle l'odeur du perroquet empaillé sur lequel j'ai grandi et qu'on a boulotté avec mes frères et sœurs. Un vrai délice.
0: T'as grandi sur un perroquet mort?
1: Non, pas sûr. Dans un perroquet mort. Il datait de 1727, si je me souviens bien, et provenait d'Amazonie.
2: Un perroquet mort quand même.
1: Ah, c'est comme ça qu'on grandit, nous, les larves de mythe. On prend la nourriture là où on a été pondu. On mange ce qu'on a. Oh, ils ont oublié de mettre leur répugnante lavande sur ce machin-là.
2: La mythe se pose sur la tête d'un toucan naturalisé. Empaillé, quoi. Tu vois, les agents du musée ne sont pas si terribles. Ils te laissent des coins accessibles.
1: Tu parles. Ils ont oublié d'en mettre sur le piaf, c'est tout. D'ailleurs, ça aussi, tu vois, c'est ingrat. On prouve qu'il y a des failles dans leur système de protection et en guise de merci, ils nous pulvérisent.
2: Attends de voir, ne sois pas tout de suite négative. Ton toucan est un peu miteux, non?
1: Encore une insulte.
2: Miteux parce que plein de trous, ce n'est pas une insulte, c'est un hommage. Il n'y a pas beaucoup d'animaux qui sont à l'origine d'un mot humain.
1: Remarque, c'est assez cool d'être synonyme de pourri.
2: Bon, t'es triste?
1: Oh, c'est juste que ça m'attriste de devoir speeder tout le temps. Mais voilà, il a fallu que le gugus qui a fécondé mes œufs vole en quête d'autres femelles et se fasse lamentablement scotcher sur un piège à phéromones. À cause de lui, on est repérés et ils savent qu'on est là. Donc, il faut que je me dépêche de pondre avant qu'ils lancent leur riposte anti-mythe.
2: Les phéromones, ce sont les odeurs sexuelles qui permettent aux mythes de s'attirer mutuellement et de se rencontrer pour s'accoupler. Les mâles ont de longues antennes capables de repérer l'odeur des femelles de très loin. Alors, pour capturer les mythes mâles, les humains posent des petits papiers enduits de colle et parfumés aux phéromones. Quand le mâle sent cette odeur, il fonce droit vers elle et se retrouve collé sur le piège de papier.
1: Confondre mon odeur avec celle d'un vulgaire piège chimique. Oh, le nul. Déjà minuit? Allez, trêve de mitrie, faut s'activer. Ce toucan ne me semble pas trop mal. Il y a de la kératine, il y a de la plume, il y a de la peau, il y a du bec. Et du sacré gros bec en plus, de quoi nourrir toutes mes larves.
2: Quand les larves sortiront des œufs, elles mangeront pour grossir durant 2 mois. Puis elles tisseront un cocon et y resteront le temps de se transformer en papillon. 2 mois plus tard, le cocon se déchirera et libérera une mythe adulte, capable de voler, de s'accoupler et, si c'est une femelle, de pondre à son tour.
1: Ce bec est top pour mes œufs. Et là, oh, ça va. Oh, elle est bien accrochée. On continue la ponte. Et toi. Oh, on n'est pas rendu à 50.
2: 50 œufs? Bon, bah, je te laisse, la mythe. Je te dis pas à plus. Mais je te souhaite une bonne ponte.
1: Merci, Danny. Et surveille bien les recoins sombres de tes armoires.
2: Un sacré mythe. Elle est agaçante, insolente, mais attachante. Pendant cette aventure, nous avons entendu le mot « naphtaline ». Est-ce un mot d'origine anglaise pour une molécule chimique pas très cool? La petite sœur des 3 petits cochons? Ou bien un groupe de musique punk? Oui, bravo! Naphtaline, c'était bien la molécule chimique pas très cool. C'était une visite au musée un peu miteuse, mais c'était bestiolement génial.
3: La, la, la, la, la, la, la.
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1: Bonjour, vous êtes sur la boîte à blagues.
2: Laissez votre message après le...
3: Bonjour, je m'appelle Camille, j'ai 6 ans, j'habite au Rancy. J'ai une blague pour vous. Quel est l'animal le plus léger au monde ?
4: L'animal le plus léger ? Aucune idée.
3: La palourde.
2: Génial cette blague, je vais la raconter à mes potes.
5: Bonjour, je m'appelle Paul, j'ai 7 ans et j'habite à Crèvillon. J'ai une blague pour vous. Que fait une fraise sur un cheval ?
4: Que fait une fraise sur un cheval ? Je ne sais pas, mais c'est bizarre.
5: Tagada, tagada, tagada.
2: Je la connaissais pas celle-là et je valide.
6: Bonjour, je m'appelle Mathieu, j'ai 9 ans et j'habite à l'île d'Elan. Et j'ai une blague pour vous. Quel est le comble pour un agneau ? D'avoir une faim de loup.
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0: On a eu chaud.
1: Éteins la lumière. On remet tout comme c'était. Bon, qu'est-ce qu'on fait maintenant?
0: On rejoint Philostase.
1: Ok. Et dis, Tina, j'ai un peu peur d'un truc. Est-ce que tu crois qu'on a modifié l'histoire? On a quand même prévenu César du pouvoir du bouclier.
0: C'est difficile de savoir. Il est mort quand même au final.
2: Hep, hep, hep, hep.
1: Oh non, la gardienne.
2: Mais qu'est-ce que vous faites là, vous?

0: Par la ruse, César était parvenu à mettre la main sur les boucliers de Mars. Mais alors qu'il s'apprêtait à se faire proclamer grand prêtre des Saliens, il est assassiné par des sénateurs menés par son fidèle Brutus. Tina et Mousse sont parvenus à échapper aux comploteurs, mais pas à la surveillance de la gardienne du Lupercal dans le monde moderne.
1: Désolé,
2: on s'est perdu et on cherche nos parents.
3: Pourquoi tu prends cette voix de gamin? Vous êtes bien les employés de petite taille que j'ai vus tout à l'heure?
1: Oui, ouais. C'est nous.
2: Oui, c'est en fait... On vous avait pas reconnu derrière la lampe.
3: D'accord. Vous avez fini tard, on dirait.
2: Oui, beaucoup de travail.
3: Bon, venez, je vous ouvre.
0: Pendant ce temps, de l'autre côté des palissades en bois...
4: Oui, monsieur Harding. Je pense qu'ils ont essayé de passer dans le portail du temps. C'est tous les détails que j'ai pour l'instant.
5: Vous ne bougez pas et vous les suivez. Vous m'entendez?
4: Oui.
5: Vous ne les perdez pas d'une seule.
4: Oh, ils arrivent. Ah, vous voilà. Mais pourquoi vous vous êtes caché derrière la palissade? Bon, merci madame, on joue à cache-cache. Non, franchement...
1: De quoi vous parlez? Nous, on sort du travail, là.
6: Mais vous êtes qui, vous?
4: Ben, ce sont mes enfants. Enfin, je veux dire, ce sont quasiment mes enfants.
1: Mais non, pas du tout.
2: Enfin, je ne connais pas ce monsieur.
4: Tina, Mousse...
1: Viens, Mousse, je vais te ramener dans ta maison à toi, en conduisant ma voiture que je conduis depuis longtemps et qui est à moi.
4: Et voilà, un vrai repas équilibré pour mes petits loulous.
1: Ouais, la pizza 4 saisons, c'est un repas équilibré.
4: Il y a de la farine, des légumes, tout ce dont vous avez besoin.
7: Ouais. Merci, Philastase. Et désolé pour tout à l'heure.
4: La gardienne a failli appeler la police parce qu'elle pensait que je vous harcelais. C'était pas votre meilleure blague.
1: Non, mais merci de l'avoir bien pris. Avec ma mère, ce serait pas passé comme ça.
4: Oh, je sais ce que c'est que de faire des blagues qui ne passent pas avec elle.
1: Même si je préférais qu'elle soit avec nous pour partager cette pizza.
4: Ouais, moi aussi, elle me manque. Ça va aller, t'inquiète pas.
1: Philastase, dis-moi, tu connais Jules César?
4: Oui, bien sûr. Mais pourquoi tu me demandes ça?
1: Non, rien, comme ça.
4: Qu'est-ce que vous avez vraiment fait derrière ces palissades? Vous êtes allé dans la grotte du Lupercal? Attends, admettons que vous ayez trouvé la grotte. Vous avez vu l'aigle et le loup que vous cherchiez? Qu'est-ce que vous avez fait?
1: Non, rien de spécial.
4: Ouais. Ta mère m'a parlé des histoires que vous avez racontées à ton père au sujet de passages secrets qui font voyager dans le temps.
7: Mais ça, c'est des blagues qu'on fait.
4: Ah bon? Moi, j'y crois à ces choses-là. À ces portes qui mènent dans le passé.
1: Tu y crois?
4: Ah oui. Je n'en ai jamais vu moi-même, mais ça ne m'empêche pas d'y croire.
7: Il n'est pas comme les autres.
1: Il n'est pas comme les autres.
7: T'es pas comme les autres.
1: Philastase, on va t'expliquer quelque chose.
0: Et c'est dans une trattoria peu fréquentée du centre de Rome, entre la pizza et le tiramisu, que Tina et Mousse commencent à raconter à Philastase toutes leurs aventures. Tina évoque les portails du temps, les voyages dans le passé, en Égypte, au Tadjikistan et au Mexique, et le dernier en date, leur rencontre avec Octave et Jules César, à la recherche du bouclier de Mars.
1: Mais voilà, on a dû rentrer à toute vitesse pour éviter de se faire attraper par les gardes.
7: Tu vas croire qu'on te raconte n'importe quoi.
4: Vous avez dû avoir la peur de votre vie.
1: Ouais, on a eu peur, oui.
7: Mais tu nous crois?
4: Oui,

0: tout croit.
1: Tina, Mousse et Philastase reprennent la route. Dans ce quartier fourmillant de touristes dans la journée, les voitures et les piétons se font rares à cette heure avancée de la nuit. La voiture de Philastase s'arrête à un feu rouge quand soudain surgit devant le capot, figée dans la lumière des phares, la silhouette élancée d'un loup.
2: Qu'est-ce que c'est que ça ?
3: Un renard ? En pleine ville ?
2: Non, c'est un loup.
3: Oh. Regardez, il avance.
2: Il se retourne. On dirait qu'il veut qu'on le suive.
1: La coïncidence semble trop extraordinaire pour ne pas être interprétée comme un signe du destin. La voiture roule au pas pour suivre le loup, ce qui la fait revenir sur ses pas en direction de la grotte du Lupercale. Philastase se gare, Tina et Mousse sortent du véhicule et observent le loup posté à l'entrée du chemin menant à la grotte.
2: Tina ! Qu'est-ce que tu fais, Tina ? Fais attention !
1: Tina s'avance vers le loup, toujours immobile. Alors qu'elle n'est plus qu'à quelques mètres de lui, l'animal se retourne et poursuit son chemin.
2: Oh, mais alors ? Qu'est-ce que vous attendez ? On y va !
1: Jusqu'aux palissades en bois.
4: Et là ? Qui va là ?
2: C'est nous, madame la gardienne.
4: Mais qu'est-ce que vous faites là encore ?
2: Bah, on a oublié une lampe torche dans le tunnel et on aurait besoin de la récupérer.
5: Ouais, c'est un cadeau de ma fille pour mes 40 ans.
6: Ouais, il y a un loup.
2: Ah non, on vous jure que c'est vrai.
6: Non, je veux dire, il y a un loup qui rôde. Personnellement, je crains rien, je suis ceinture orange de jiu-jitsu. Allez chercher votre lampe. Mais faites attention. Moi, je vais faire un tour pour essayer de le capturer.
7: Petit.
8: Curieuse.
2: Bon, laissez tomber, on y va.
1: Philastase suit Tina et Mousse le long de l'échelle en métal. Les trois pénètrent dans la salle ornée de mosaïques.
2: Oh. Ça va, Philastase ?
3: Oh, mais c'est magnifique !
2: C'est parti.
1: Tina appuie sur la mosaïque de l'aigle. Le mur en pierre pivote et l'étroit et obscur tunnel apparaît. Philastase, Tina et Mousse s'y engouffrent.
2: Le tunnel.

0: quelques dizaines de mètres plus loin et plus de 20 siècles en arrière.
1: Mais on est revenu sur nos pas. Vous êtes sûr que ça a marché?
2: Oui, regarde, les mosaïques sont neuves. On doit encore être à l'époque de la Rome antique.
0: Tina et Mousse empruntent la même sortie que lors de leur précédent voyage et rejoignent la même rue pavée.
2: Ça ressemble à la dernière fois.
1: Oh là là, on dirait le décor d'un film.
3: Hey, vous là, les Gaulois. Tina et Mousse, c'est ça? Vous savez si Octave est chez lui ce matin?
2: Non, on sait pas où il est.
4: Mais comment vous nous connaissez?
3: Ah, oui, j'ai une très bonne mémoire. Ça faisait un moment que vous aviez disparu. Je suis Servilia Caepionis.
4: Mais on se connaît?
3: Non, pas du tout. Mais je mets un point d'honneur à être au courant de tout ce qui se passe à Rome. Enfin, disons, tout ce qui se passe dans la bonne société. Je suis la personne la mieux renseignée de Rome. Je connais tous les petits secrets de tout le monde. Donc oui, je vous connais parce que je vous avais vu auprès de César et d'Octave. Je ne perds pas une miette. J'habite pas très loin sur le Mont Palatin, vous voyez ? Une domus tout à fait honorable, mais surtout très bien placée pour voir les allées-venues de mes voisins riches et puissants. Je vois qui est ami avec qui et qui manigance des choses avec qui. Vous voyez ?
2: Oui.
3: Sauf pour la domus d'Octave, qui est juste là. De chez moi, je ne vois pas bien. Vous habitez chez lui en ce moment ? C'est bizarre, ça fait des années qu'on ne vous a pas vu. Et vous n'avez pas grandi depuis tout ce temps ?
2: Oui. Enfin, non, on n'a pas grandi. Non, on ne sait pas où est Octave. On ne l'a pas vu depuis longtemps.
3: Pourtant, vous êtes quasiment devant chez lui, ici.
2: Quoi ? Il habite ici ?
3: Bien sûr. Octave est triumvir désormais. Vous le savez, au moins ?
4: Non, c'est quoi triumvir ?
3: L'un des trois dirigeants de Rome, avec Marc-Antoine.
1: Marc-Antoine.
2: Ah oui, on le connaît, lui.
3: Et un troisième, nommé Lépide.
1: Lépide.
3: Trois triumvirs qui forment un triumvirat.
1: Un triumvirat. Comme trio, trois.
2: Oui, on avait compris, Philastase.
3: Je ne porte aucun de ces hommes dans mon cœur. Ils ont tous les pouvoirs à Rome. Et je ne suis qu'une pauvre vieille femme. J'ai besoin de leur protection. Depuis qu'Octave est maître de Rome, il s'en prend à ceux qui l'accusent d'avoir assassiné César.
2: Il venge César ?
3: Oui. Sous prétexte de rétablir la République, il déclenche une guerre civile, il punit les coupables et prend leurs biens, comme cette domus qui appartenait à un ami de mon fils. Elle est très belle. Octave vient à peine d'emménager.
2: Pardon ? Vous avez dit que cette maison appartenait à un ami de votre fils ?
3: Oui. Mon fils fait partie des assassins de César. Il s'appelle Brutus.
2: Oh !
5: Oh non.
6: Tu es toujours aussi maladroit.
5: Je ne sais pas si c'est une bonne idée, tous ces vases dans la salle où je reçois les invités. Ça fait beaucoup...
6: Non, ne recule pas trop. Attention.
5: Aïe, aïe. Marc-Antoine, ce n'est pas de ma faute, je suis dyspraxique.
6: Ouais, tu nous dis cela à chaque fois, je ne sais toujours pas ce que c'est.
2: C'est une vraie maladie.
5: Tina ? Mousse ? Qu'est-ce que vous faites ici ?
4: Octave, tu as bien grandi.
6: Et vous, vous... Mais vous êtes restés des gamins ?
4: C'est important de rester jeune dans sa tête.
5: Bienvenue, mes amis. Je suis heureux de vous retrouver. Vous êtes accompagné ? Toi, je te connais. Tu es...
3: Servilia Caepionis. Je suis venue à toi, cher Octave, pour te rendre hommage, te témoigner mon estime et te demander protection.
5: La mère de Brutus ?
3: Oui, c'est un détail. Une mère n'est pas responsable des agissements de ses enfants. Tu en as bien conscience. Je ne suis qu'une simple femme, veuve, vieille. Enfin, pas trop vieille quand même, mais totalement inoffensive. Bref, je suis venue te proposer d'aller voir mon fils pour calmer les tensions.
5: Tu sais qu'il est en Grèce ? Qu'il a levé des armées contre nous avec son ami Cassius ?
3: Oui, je sais. Je veux ton autorisation pour le rejoindre et lui parler. Si tu es capable de pardonner ce qu'il a fait à César, je le convaincrai de faire la paix.
5: Je ne ferai pas la paix avec les assassins de mon père. Nous partons les combattre. Tu viendras avec nous et tu lui diras de se rendre en échange de la vie sauve. C'est tout ce que je peux te proposer. Brutus et Cassius ont pris les 12 boucliers avec eux.
2: Mais oui, on était là quand Cassius est venu les prendre chez César. Mais on a réussi à s'échapper.
5: J'ai cru que vous étiez mort. Brutus et Cassius sont les derniers assassins de César encore en vie. Mais ils ont une puissante armée et les boucliers de Mars.
4: Ils savent quel bouclier est magique ?
5: Je l'ignore, mais le grand prêtre Salien a disparu depuis des mois. Peut-être qu'il est avec eux et leur a dit le secret. Nous partons pour la Grèce avec Marc-Antoine dans 2 jours. Vous voulez venir avec nous?
2: Oui.
7: Là, c'est dangereux, les enfants. On parle de faire la guerre. C'est pas un jeu.
5: Excusez-moi, mais nous n'avons pas été présentés.
2: Philastase, c'est mon beau-père.
5: Enchanté.
7: Enchanté.
2: Il est dentiste.
5: Qu'est-ce donc?
7: Un médecin pour les dents.
2: Un médicus pour les dents. Médicus dentis.
5: Je vois.
7: Oui, donc, je disais, on n'a peut-être pas besoin de vous suivre en Grèce.
5: Nous avons besoin de médicus. Mmh. Venez avec nous en Grèce, j'aurai une mission pour vous.
2: Entendu alors. On part tous.
0: Quelles nouvelles aventures ce périple en Grèce réserve-t-il à nos amis? Vous le saurez en écoutant le 7e épisode de Tina et les boucliers de Mars.
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3: Et coucou les petites curieuses et les petits curieux, rafraîchissement au programme.
4: Bonjour, je m'appelle Juliette, j'ai 9 ans et je voudrais poser une question. J'aimerais savoir comment, quand le réfrigérateur et le congélateur n'existaient pas, on gardait la glace. Merci, au revoir.
3: Et c'est une très bonne question, Juliette, pleine de bon sens. Olivier Jandot, vous êtes historien, spécialiste de la sensibilité au froid et à la chaleur. Vous êtes chercheur associé à l'Université d'Artois. Juliette demande donc comment est-ce qu'on faisait pour garder la glace quand effectivement le frigo et le congélateur n'existaient pas.
5: Ah, le frigo et le congélateur, quelle merveilleuse invention. C'est pas moi qui le dis, c'est Jacques Le Goff, qui est un des plus grands historiens du XXe siècle. Alors pourquoi c'est une révolution? Parce que on l'a complètement oublié aujourd'hui. Eh bien, pendant des siècles et des siècles, on n'avait pas de moyens de conserver les choses au frais. Et donc on avait recours au sel pour conserver la viande, par exemple, ou aux conserves, mais on n'avait pas ce gros meuble que tout le monde a quasiment chez lui. Alors, comment on faisait pour avoir de la glace sans congélateur et sans réfrigérateur? En fait, tout d'abord, pour avoir de la glace, de façon naturelle, le seul moyen, c'est de récupérer de l'eau gelée. Et donc, l'hiver, on récupérait sur les lacs et les étangs le gel à la surface de l'étang et on stockait cette glace
3: ouais.
5: dans des endroits qu'on appelait des glacières, qui étaient des cavités creusées et aménagées pour stocker la glace. Et après, on faisait commerce de cette glace. C'est-à-dire qu'il y a des circuits de transport de la glace, alors au début très artisanaux, autour du bassin méditerranéen. Traditionnellement, on stockait la glace dans les montagnes, puis il y a des gens qui récupéraient un peu de glace dans ces glacières et allaient la vendre l'été. Il fallait aller vite.
3: Oui, parce que ça devait fondre, non?
5: Mais bien sûr, dans le massif des Bauges, qui se trouve au-dessus d'Annecy et de Chambéry, on avait des cavités naturelles. C'est un massif calcaire, donc avec des gouffres. Et dans ces gouffres, en fait, eh bien, la neige tombait l'hiver et donc on avait de la neige qui s'accumulait. Et au 19e siècle, quand le tourisme thermal s'est développé à Aix-les-Bains, par exemple, on avait des paysans qui, tous les jours, descendaient de la neige pour les hôtels d'Aix-les-Bains pour fabriquer des sorbets et des glaces pour les touristes. Et, plus fort encore, on a un Américain au 19e siècle qui s'appelle Frédéric Tudor, qui était surnommé le roi de la glace, qui a fait fortune dans le commerce de la glace. Son idée absolument incroyable, c'était de récupérer la glace dans les lacs et les étangs de la Nouvelle-Angleterre, près de Boston, de la stocker, et à partir de là, on est dans les années 1850-1860, eh bien, de l'expédier, non pas seulement aux États-Unis, mais aux quatre coins du monde. Et j'ai même retrouvé le chiffre. En 1857, il expédie 146 000 tonnes de glace par an. Alors, cette glace, elle est aussi utilisée dans l'ancêtre du frigo, qu'on appelait la glacière. Et par exemple, on peut en voir à Marseille, dans la cité radieuse du Corbusier, ce que les Marseillais appellent la maison du Fada. Et bien, dans cette maison du Fada, construite juste après la Seconde Guerre mondiale, on a dans la cuisine intégrée conçue par Charlotte Perriand une glacière, c'est-à-dire on a des petits bacs qui permettaient de stocker les aliments à garder au frais. Et à l'arrière de ce bac, on avait un compartiment qui permettait de déposer un bloc de glace qui allait diffuser de la fraîcheur pour conserver les aliments.
3: Et ça me donne, moi, envie d'un petit cornet vanille chocolat, tout ça. Salut les matelots!

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1: À l'origine de tous les grands destins, il y a une légende. Quelque chose que les hommes aiment raconter pour ajouter un peu de sel à des vies pourtant déjà bien trépidantes. Cette odyssée commence au cœur de la nuit. C'est une nuit noire, une nuit d'hiver. Comment je le sais? Oh, mais regarde, là, par terre. Tu ne vois pas le gel qui entoure les brins d'herbe? Sur le chemin de terre qui sillonne entre les arbres, un petit garçon marche, enveloppé dans un grand manteau bleu. Il a environ 7 ans. Il rentre chez lui. Sous la lune, les branches ont des formes bizarres. C'est à la fois joli et un peu effrayant. Bouh ! Il ne préfère pas trop regarder. Arrivé au sommet d'une petite colline, il entend un drôle de bruit juste derrière lui. Mon Dieu, mais qu'est-ce que c'est? Courageusement, il tourne la tête.
2: Donnez-moi votre main,
1: lui demande une dame apparue soudainement dans la nuit. Que faire? Il sait, bien évidemment, qu'il ne doit pas parler aux inconnus dans la forêt. Mais dans le cœur du jeune promeneur, brûle la flamme de l'aventure. Il accepte. La dame, avec son index, suit délicatement les lignes dessinées sur la paume de sa main. Puis, les yeux dans les yeux, elle lui dit:
2: les étoiles veillent sur vous. Je vous le garantis. Elles réaliseront tous vos souhaits. Vous allez voyager à travers toute l'Europe. Vous rencontrerez des rois et un empereur. Vous vivrez entouré de magnifiques œuvres d'art.
1: Sur ces mots, elle tourne les talons et disparaît dans la brume, aussi étrangement qu'elle est arrivée. Ici commence l'incroyable destin d'un petit homme curieux et extrêmement ambitieux. Il a vécu 1000 vies. Il n'avait peur de rien. Il a tout essayé. Il a raté. Il a recommencé. Cet homme avait deux passions dans la vie: les œuvres d'art et le pouvoir. Voici l'odyssée de Dominique Vivant Denon, le premier directeur du musée du Louvre. Dominique naît le 4 janvier 1747 dans une sublime région de France

0: qu'on appelle la Bourgogne. Il respire l'air à plein poumon, il s'amuse à pourchasser quelques poules. Tout cela est très agréable et l'occupe bien quelques années, mais il a besoin d'un peu plus. Tu étais là, tu as entendu ce qu'a dit la dame de la forêt. Alors, à 17 ans, l'âme vaillante et plein d'espoir, il part à la conquête de Paris. Dominique commence par étudier le droit. Les lois, c'est... comment dire ? Un petit peu trop sérieux à son goût. Au bout de quelques mois, il abandonne. De toute façon, le jeune homme a bien d'autres choses à faire. Il suit des cours de gravure et de dessin. Il est d'ailleurs très doué. Merveilleux ! Passionnant, tout ceci ! Oui, mais voilà ! Comment en faire une carrière et devenir connu? La solution, ma foi, est très simple. Il a besoin d'un protecteur, quelqu'un qui pourra lui donner quelques coups de pouce et le défendre si nécessaire. Pour être vraiment efficace, un bon protecteur doit être riche et puissant. Dominique voit grand, il a des rêves plein la tête et surtout du culot à revendre. Son protecteur, il l'a décidé, ce sera. Le roi. Tous les jours, pendant plusieurs semaines, il met ses plus beaux habits et il s'arrange pour se retrouver sur son chemin. Très bonne stratégie, car Louis XV finit par le remarquer.
1: Que voulez-vous ?
0: Demande Sa Majesté d'un air mi-amusé, mi-agacé.
2: Rien d'autre que le bonheur de vous voir, sire.
0: Répond alors notre petit intrigant. Bien joué ! Superbe choix de mots ! Louis XV est non seulement flatté, mais encore mieux, il est amusé. Dominique a réussi à se faire remarquer par le roi. Il est admis à la cour.

À Versailles, le jeune homme fait des merveilles. Il n'est pas franchement beau, c'est vrai, mais il a de l'esprit. C'est un honnête homme, comme on le dit à l'époque. Il sait énormément de choses, il est rapide, vif, intelligent, la curiosité brille au fond de sa pupille et il aime bien toucher à tout. Il s'intéresse de près à la peinture, à la sculpture, lui-même, tu le sais, dessine et fait de la gravure. Alors, s'il devenait, en plus de tout ça, un grand auteur de théâtre. Tiens, oh c'est vrai ça, pourquoi pas? Dominique tente sa chance. Il écrit une pièce qu'il arrive à faire jouer au très prestigieux théâtre de la Comédie-Française. Oups! C'est un échec cuisant. L'histoire endort tous les spectateurs. À la fin du premier acte, la moitié de la salle est déjà en train de ronfler. Bon, ce n'est pas si grave après tout. Il aura essayé. Et d'ailleurs, il serait peut-être temps de tenter autre chose. Tu ne crois pas? Bingo! Le roi le nomme diplomate. Alors ça, oh, Dominique est ravi. C'est génial. Il va pouvoir partir à l'aventure. À lui, les grands voyages. En 1772, pour sa première mission, il est envoyé à Saint-Pétersbourg chez la grande impératrice Catherine II de Russie.

ce qu'il y fait? Oh, on n'est pas très sûr. Il enfonce probablement ses grandes bottes dans la neige. Il fait porter des messages à droite et à gauche. Il observe, il recueille des informations. Et puis, oh, je crois qu'il s'amuse beaucoup. Un soir, plein de panache, il décide de porter secours à une actrice française enfermée à double tour dans les sinistres prisons de la tsarine. L'affaire, tu t'en doutes, tourne mal. Dominique doit rentrer à Paris en quatrième vitesse. Il est très étonnant que l'ambitieux de nous se soit mêlé à pareilles mésaventures. Alors, que s'est-il passé? Indigestion de Blini? Excès de vodka? Ou bien, l'actrice possédait-elle des informations secrètes? Nul ne le sait. Nous ne pouvons, hélas, que supposer. De retour à Paris, il est envoyé en Suisse.

puis dans le sud de l'Italie. Dominique arrive à Naples en 1777. Sa mission est aussi simple que secrète. Il doit informer Versailles de tout ce qui se déroule à la cour. Le jeune diplomate en profite pour explorer les environs. Le sud de l'Italie est pour lui un terrain de jeu extraordinaire. Partout, il est entouré par la beauté. Oh, je ne parle pas des paysages, qui sont certes ravissants. Non. Je parle de mosaïques, de vases, de temples et de théâtres très anciens. Bref, de chefs-d'œuvre de l'Antiquité. C'est bien simple. Il suffit de faire quelques pas dans la campagne pour tomber nez à nez avec de magnifiques ruines datant au moins de l'Empire romain. De nom jouent les archéologues. Il fouille à droite et à gauche, il en prend plein la vue. Où qu'il aille, il attrape des merveilles par les yeux. Alors il prend des notes et il dessine tout. Il veut garder une trace, comme s'il fabriquait un petit catalogue de toutes ses trouvailles. Qui sait, cela pourrait servir à d'autres amateurs d'art comme lui, ou à des savants. Lorsque sa mission s'achève, il décide de passer un peu de temps à Venise. Oh, Venise ! C'est aussi un petit bijou pour celui qui aime regarder. Dominique s'amuse à copier de très beaux tableaux. Il goûte à la vie d'artiste. Et puis, il tombe amoureux. Follement amoureux. Cette passion dévorante l'occupe durant 5 longues et merveilleuses années.

en lui racontant quelques blagues au clair de lune. Sa présence inquiète. On se demande bien ce qu'un Français peut fabriquer aussi longtemps dans les parages. D'accord, Venise c'est beau et il est amoureux, mais quand même. En 1793, accusé d'espionnage, on le force à quitter la ville. Ça, par exemple, c'est trop fort, alors qu'il n'était même pas en mission.

triste et franchement énervé, il rentre à Paris. Dans la capitale, l'ambiance est archi-électrique. La vie est même très dangereuse. Le 21 septembre 1792, les révolutionnaires ont mis fin à la royauté. Peu à peu, ils ont perdu la tête. Pour certains, c'est le cas de le dire. La révolution s'est transformée en terreur. Tout le monde soupçonne tout le monde d'être un ennemi de la liberté. La guillotine, depuis quelques mois, fonctionne sans s'arrêter. Oh, comment ? Tu as peur pour de non ? Crois-moi, tu ne devrais pas. Dominique ressemble au saumon qui remonte gaiement la rivière. Il est agile et malin. Il arrive à se faufiler entre les mailles du filet. Grâce à ses relations, sans trop de problèmes, il continue de vivre sa vie. Il fréquente des artistes et des intellectuels. Et ainsi passent plusieurs années. Un soir, lors d'un bal, il croise un jeune général assoiffé à la recherche d'un petit truc à boire. Denon lui sert une limonade. La conversation s'engage. Dominique, décidément, est un être impressionnant. Quelle intuition, quel flair. Ce jeune général, c'est Napoléon Bonaparte. Dans quelques années, il deviendra empereur. Mais patience, nous n'y sommes pas encore. Pour l'heure, c'est l'année 1798. Bonaparte veut conquérir l'Égypte. Pour son plus grand bonheur, Dominique fait partie de l'aventure. Notre héros a 50 ans, c'est le plus vieux, on dit le doyen, de l'expédition. « 36 000 hommes embarqués sur 55 bateaux quittent le port de Toulon. Oh, tu imagines le raffut ? Que vont-ils trouver de l'autre côté de la mer Méditerranée ? Bonaparte veut s'emparer de l'Égypte. Il a soif de conquête. Soit, mais les Égyptiens sont prêts à se défendre. Lorsque les Français arrivent au Caire, les impitoyables soldats mamelouks les attendent au pied des pyramides. Et ils n'ont qu'une envie, se jeter dans la bataille. Sous le soleil brûlant, dans un tourbillon de sable et de poussière, les deux camps s'affrontent. Les canons tirent dans tous les sens, les chevaux... Des sabres volent dans les airs. Au bout de quelques heures, enfin, les Mamelouks battent en retraite. Bonaparte, cependant, ne veut pas en rester là. Tout de suite, il donne l'ordre à son meilleur général, le général Desaix, de partir à leur poursuite. Dominique, encore une fois, se débrouille pour être de la partie. Il fait bien, car ce qu'il s'apprête à voir est tout simplement époustouflant. La troupe menée par Desaix remonte le fleuve Nil. C'est un sacré périple. Il fait une chaleur à crever, le sable gratte dans les chaussettes, mais rien de tout cela n'a d'importance.

Tu sais, des aventures comme celle-ci, oh, ça n'arrive qu'une fois dans une vie. Denon est aux anges. Il a l'impression de faire un merveilleux voyage dans le temps. Il se retrouve plongé dans l'Égypte des fameux pharaons. Il se rend à Thèbes, Assouan, Hermopolis, Louxor et Karnak. Tous ces endroits dont tu as peut-être entendu parler dans tes cours d'histoire, il est parmi les premiers à les voir. Imagine un peu, aucun Européen avant eux n'a jamais posé le pied sur ces sites sacrés. Dominique visite des pyramides, il dessine de sublimes statues, des colonnes et des obélisques gigantesques. En traversant tous ces lieux, il est ému jusqu'aux larmes. Ces bâtiments ont souvent plus de 2000 ans. Ils ont résisté à tout, aux hommes, aux guerres et au temps. Sublimes et parfaits, ils sont majestueux. Entre deux excursions, les batailles reprennent. Denon impressionne tout le monde par son courage. Même lorsque les balles sifflent à son oreille, il ne lâche pas son crayon. Il continue, coûte que coûte, de dessiner. Son grand périple dure un an. De retour en France, en 1802, il publie un livre extraordinaire, « Voyage dans la Basse et la Haute Égypte », dans lequel il raconte toute son aventure. L'Europe entière est saisie d'une véritable égyptomania. Quelques mois plus tard, Bonaparte le nomme directeur du Musée central des arts, qui deviendra ensuite le Musée du Louvre. Denon laisse de côté ses rêves d'artiste. Il met toute son énergie et son talent au service du musée. J'ignore si tu es fanat de pyramides et de trésors de pharaons. Si c'est le cas, alors de temps en temps, pense à ce petit homme curieux et plein d'ambition. Si le monde a un jour entendu parler de toutes ces merveilles, c'est un peu grâce à lui, Dominique, vivant, Denon. Les Odyssées du Louvre est un podcast original de France Inter et du Musée du Louvre. Dominique Vivant Denon, je te l'ai dit, est le premier directeur du Musée du Louvre. Il a d'ailleurs donné son nom à une partie très importante du musée, l'aile Denon. À son époque, le Louvre ne ressemble pas du tout au musée que nous connaissons. D'abord, c'est beaucoup plus petit, et puis sa fonction n'est pas du tout la même. Devant les portes, on ne trouve aucun touriste en train de faire la queue. Et pour cause, les visiteurs sont surtout des artistes qui viennent observer les chefs-d'œuvre et faire des copies pour s'entraîner.

0: s'amuse.
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2: Et maintenant, c'est l'heure de faire marcher vos zygomatiques. Allez, c'est parti. Première blague.
3: Bonjour, salut l'info. Je m'appelle Valentine, j'ai 10 ans et demi et j'habite à Paris, en Gironde. J'ai une blague pour vous. Quelles sont les trois lettres de l'alphabet qui sentent mauvais?
2: Ah là, désolé, mais je ne sens pas la réponse.
3: Le G, le P et le T. J'ai pété.
2: Merci Valentine pour cette blague bien sentie. Allez, on enchaîne.
4: Bonjour, salut l'info, je m'appelle Inès, j'ai 7 ans et demi et j'habite à Paris. J'ai une blague pour vous. Quel est le père qui est toujours d'accord?
2: C'est d'actualité.
4: Vous ne savez pas?
2: Le Père Noël?
4: Le perroquet.
2: Bien vu Inès, mais ça c'est pas une blague pépère.
4: Au revoir, salut l'info, j'adore votre podcast.
2: Allez, suivante.
5: Bonjour, je m'appelle Mewen, j'ai 10 ans, j'habite à La Gouanière et j'ai une blague. Quelles sont les trois villes qui font 21? 1, 2, 3, 4,
2: 5, 6, 7... Je ne sais pas. Elles sont peut-être dans le département de la Somme.
5: 3, 3 et 7.
6: 21.
5: Merci, j'adore votre podcast.
2: Merci Mewen. Alors toi, tu dois être bon en maths.
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2: Chers amis, bonjour. Quel est le point culminant du département de Haute-Loire? Le point culminant, c'est le mont Mézin. Hein. On ne prononce pas le C à la fin. 1753 mètres d'altitude pour le mont Mézin. Et oui, nous sommes toujours dans ce département 43, numéro 43 en Haute-Loire, pour le spécial jeune aujourd'hui, précisément à Cussac-sur-Loire, 1700 habitants, à quelques kilomètres au sud du Puy-en-Velay. C'est une commune qui est traversée par le fleuve, bien sûr, Cussac-sur-Loire, et qui présente la particularité d'étendre son territoire sur les deux rives de la Loire. À Cussac, il y a de l'eau, mais il y a aussi du feu, ou il y a eu du feu, disons, dans cette région volcanique. On peut notamment voir ici des orgues basaltiques, des roches basaltiques qui forment de véritables falaises au village de Malpasse, là où nous sommes, l'un des villages de la commune. Et le site offre par ailleurs un beau panorama sur la vallée de la Loire et sur ce fameux massif du Mézin, avec le mont Mézin. On peut également profiter à Cussac de la voie verte qui passe sur le tracé de l'ancienne voie ferrée qui reliait le Puy-en-Velay à Langogne. Depuis ce village de Haute-Loire, deux candidats. Nous avons un élève d'école primaire et nous avons avec nous un collégien. Je vous présente Timothée et Alban. Bonjour Timothée.
3: Bonjour Nicolas.
2: Timothée, quel âge as-tu ?
3: 9 ans.
2: Que tu as une passion pour quelque chose de particulier ?
3: Oui, la clarinette, le judo, les Lego, la lecture.
2: Qu'est-ce que tu as lu récemment ? Qu'est-ce que tu lis en ce moment ?
3: J'ai lu Harry Potter et là je lis Voyage au centre de la Terre.
2: Oh, c'est une question du jeu, tiens, on commence à jouer. Monsieur Pailleret, vous faites un petit peu ding-ding, allez pour le plaisir. Qui a écrit Voyage au centre de la Terre? Est-ce que Alban le sait peut-être? Prénommé Jules?
4: Jules Verne.
2: Ah oui, c'est Jules Verne. Bonne réponse, c'est bien parti. Alors Timothée, je reviens à toi. Oui, Voyage au centre de la Terre, qu'est-ce que ça raconte? Parce que tu n'as fait que commencer de le lire.
3: Ça raconte qu'il y a un professeur qui s'appelle le professeur Lindbrock, si je ne me trompe pas.
2: C'est exact.
3: Et bah, il veut faire un voyage au centre de la Terre parce qu'il a trouvé dans un manuscrit runique où en fait c'est écrit « Il faut trouver les bonnes lettres qui correspondent à du latin et on lit les écritures à l'envers et ça répond et ça dit que dans je ne sais plus quel cratère de je ne sais plus quel volcan islandais, et ben tu peux aller par un tunnel, tu trouves le centre de la Terre.
2: Voilà, c'est ça. Bah, c'est que le début du roman. Alors,
3: c'est pour ça que ça s'appelle Voyage au centre
2: de
3: la Terre.
2: Mais oui, c'est pour ça. Oui, le titre est bien choisi, en fait. Oui. Par rapport à l'histoire, je veux dire.
3: Oui.
2: Il était fort, hein, ce Jules. Hein. Ouais, quand même.
3: Ouais. Ouais.
2: Bonjour, Alban.
5: Bonjour.
2: Et il se trouve que vous vous connaissez un petit peu tous les deux, non?
5: Bah oui, on est frères.
2: Timothée et Alban, sélectionnés ensemble. Et toi, Alban, quel âge as-tu?
5: J'ai 11 ans.
2: Tu es donc en 5e?
5: Oui.
2: Tu joues d'un instrument, toi aussi?
5: Le piano, oui.
2: Et toi aussi, tu es un bon lecteur, hein, tu aimes bien.
5: Ouais, oui, oui.
2: Qu'est-ce que tu lis en ce moment, par exemple?
5: Je lis La quête des Whelan. Et donc, bah, c'est l'histoire d'une jeune fille qui va se retrouver transportée dans un autre monde.
2: Et c'est Pierre Bottero hein, qui a écrit ce récit. La quête des Whelan. Et sinon, comment ça se passe entre vous?
5: Ça va. Il y a des fois, on se dispute un peu. Mais
2: pourquoi est-ce que vous vous disputez? Qu'est-ce qui se passe?
5: Parce que, on n'est pas d'accord.
2: Oui, c'est ça. Bah, c'est normal. C'est la vie. Puis après, on se réconcilie. C'est le plaisir. Et toi, Timothée, ça se passe bien de ton point de vue, alors?
3: Bah, pareil. On se dispute parce qu'on n'est pas d'accord.
2: Ouais. Bah oui, c'est ça.
3: Sinon, oui, ça va.
2: Oui, ça va bien. Vous partagez la même chambre? Vous avez chacun votre chambre?
3: Non, on a chacun notre chambre.
2: Ah non, quand même, faut pas que vous exagérez.
3: Parce que sinon, on se balancerait des coussins dessus, je pense.
2: Bataille de polochon tous les soirs, d'accord. Donc on évite ça, très bien. Timothée et Alban réunis, ils sont candidats du spécial jeune, on va passer un bon moment. Première question bleue, attention. Une question de Pierre Pouget, qui a 11 ans, nous précise-t-il. Il habite Colomiers, en Haute-Garonne. Quelle ville habitent les Lisboètes?
5: Alors, c'est Lisbonne.
2: Ah bravo, les Lisboètes sont les habitants de Lisbonne, au Portugal. Autre question bleue de Gérard Souillard à BD en Ille-et-Vilaine. Quel sport se pratique avec un gant de cuir, une balle et une batte?
5: Le baseball.
2: Le baseball, exactement. Ah, c'est Timothée qui a répondu à cette question. Timothée et

0: finalement se complètent en répondant en tant que frère, donc deux frères, à ces questions du spécial jeune. Autre question bleue, une question envoyée par Ambroise et Sybille Rouche de Cesson-Sévigné, Ille-et-Vilaine également. Alors, traditionnellement, où se termine le Tour de France chaque année, et ceci depuis 1975, en sachant qu'en 2024, ce sera un peu différent, parce qu'à cause des JO, ce sera un autre lieu d'arrivée du Tour de France. Mais d'abord, la question, principalement...
1: C'est donc... à Paris, sous l'Arche de Triomphe, non ? Ah non, l'avenue des Champs-Élysées ?
0: Sur l'avenue des Champs-Élysées, voilà, où vous précisiez votre réponse, c'est ça. Et cette année, je veux dire 2024, mais finalement on s'en approche, cette année, exceptionnellement, le Tour de France arrivera à Nice, parce qu'à Paris, évidemment, tout sera concentré sur les Jeux Olympiques. Question blanche, une question de Gérard Dinola à Marseille dans le 13e. Quelle mer est bordée par les pays suivants ? L'Égypte, le Soudan, l'Érythrée, le Yémen et l'Arabie Saoudite. Pas facile, hein ?
1: Mer Rouge. Mer Rouge.
0: Timothée, tu dis la Mer Rouge. Déjà la bonne réponse. Quelle mer est bordée par l'Égypte, le Soudan, l'Érythrée, le Yémen et l'Arabie Saoudite ? La Mer Rouge. Question blanche de la part de Jean-Louis Pellot à Melun. Quel est ce pays d'Europe, dont le quart de la surface totale est en dessous du niveau de la mer? Donc c'est un pays d'Europe qui a une très grande part de son territoire qui en fait est en dessous du niveau de la mer.
1: Finlande.
0: Ce n'est pas la Finlande.
1: La Bulgarie.
0: Pas la Bulgarie.
1: Hongrie.
0: Hongrie non plus.
1: La Roumanie.
0: Pas la Roumanie.
1: Belgique.
0: Ah, vous vous approchez.
1: L'Allemagne.
0: Non, pas l'Allemagne.
1: Danemark.
0: Non, on reste...
1: Pays-Bas. Le Luxembourg.
0: Tu as dit, Timothée ?
1: Pays-Bas.
0: Les Pays-Bas, d'où leur nom d'ailleurs. Waouh, vous avez super bien joué, on a fait un tour d'Europe quasiment en quelques secondes. Oui, les Pays-Bas, hein, qu'on appelle parfois la Hollande, mais le nom c'est le Royaume des Pays-Bas. Un pays qui a donc le quart de sa surface totale en dessous du niveau de la mer. Voilà pourquoi on a tout un système de polders, le Royaume des Pays-Bas. Question rouge maintenant de Bernard Jantet à Charnat en Ardèche. Le lézard, la sauterelle ou le crabe sont capables d'autotomie. Alors, d'apostrophe, autotomie. Je rappelle la question. Donc, le lézard, la sauterelle et le crabe, par exemple, sont capables d'autotomie. Quel est le sens de ce mot autotomie ? En fait, de quoi ces animaux sont-ils capables ?
1: Ils se réchauffent avec la chaleur... extérieur.
0: Alors, ça n'a pas de rapport avec la chaleur extérieure
1: ils
0: et le
1: sont
0: sang.
1: Ils sont capables d'évoluer dans leur domaine, pas dans leur domaine de prédilection.
0: Ah, c'est joliment exprimé, ça, mais ce n'est pas la bonne réponse. Donc, autotomie, ils font quelque chose dans une situation particulière. Et ils ont cette capacité assez incroyable.
1: Ils perdent leurs membres quand ils se font attraper.
0: Parfaite réponse, Alban et Timothée. C'est vrai. Quand ils sont en danger, par exemple, ils peuvent perdre une partie de leur corps volontairement en cas de danger. Et cette partie se régénère. C'est cela qu'on appelle l'autotomie. Vous avez répondu à toutes les questions, Timothée et Alban. Vous pouvez dire qu'on est tout à fait admiratifs parce qu'en plus, vous jouez très bien, vous donnez plein de réponses. Voilà, si vous n'avez pas la réponse tout de suite, vous proposez des réponses différentes. Et vous pouvez tenter le...
2: Banco, banco, banco.
1: Banco,
0: ils sont d'accord. Sur ce terrain-là, il n'y aura pas de bataille de pelochon entre Alban et Timothée qui tentent la question à 500 euros.
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0: C'est une question orthographe, donc il va falloir... Ah yes, Alban dit yes. Ça te plaît a priori, l'orthographe?
1: Oui.
0: Oui. Et toi, Timothée?
1: Pas vraiment trop parce que je suis pas très bon.
0: Ah bon, d'accord. Bah, d'où l'intérêt d'être deux. C'est Marie-Claire Caille, je ne sais pas comment on prononce le nom de notre auditrice, mais bon, j'espère qu'elle me pardonnera. Elle habite la Brède en Gironde. Elle vous demande d'épeler le mot qui désigne ce continent, Antarctique. Attention, discutez entre vous, vous avez une minute pour épeler entre vous et nous proposer ensuite une réponse.
1: A-N-T-A-R-C-T-I-Q-U-E.

0: A-N-T-A-R-C-T-I-Q-U-E.
1: Vous n'avez pas oublié le C qu'on n'entend pas. Bonne réponse. Il y a bien un C qu'on ne prononce pas. Antarctique. A-N-T-A-R-C-T-I-Q-U-E, le continent le plus au sud de la Terre. Vous avez gagné le banco. Voulez-vous arrêter avec les 500 euros, tout remettre en jeu avec les 1000 euros du...
0: On perd vraiment tout si on perd le super.
1: Bonne question, Timothée.
0: Non, les 1000 euros.
1: Et ma réponse est la suivante. Oui.
0: Les 1000 euros, allez.
1: Si vous vous arrêtez, vous avez 500 euros. Si vous tentez le super banco, vous pouvez gagner 1000 euros, mais en effet, vous pouvez tout perdre. C'est ça. Hein, c'est... Il y avait un jeu qui s'appelait autrefois Qui tout double.
0: Super.
1: Bon, c'est un petit peu le même
0: super
1: principe. D'accord tous les deux? Ensemble? Ah, il faut que ça soit collégial. Hein.
0: Ensemble.
1: Alors?
0: Super.
1: Super banco. Dernière question du jeu du jour, la question à 1000 euros. Attention, Jean-Claude Soudre à Bayonne vous pose cette question. Il faut trouver le nom d'un homme politique français qui a fait la majeure partie de ses études à Albi, dans le Tarn. Bon, ça c'est un premier point. Il a été Premier ministre et ensuite Président de la République. Et il était normalien, donc agrégé de lettres, professeur. Il a commencé sa carrière politique en 1944. Il a été président de 1969 à sa mort en 1974. Et, précision très importante, et peut-être déterminante pour vous qui êtes très jeune, un centre d'art contemporain, un grand musée, porte son nom à Paris, attention.
0: Georges Pompidou.
1: J'allais dire aussi qu'il y avait un autre centre qui porte son nom à Metz. C'est Georges Pompidou, les 1000 euros du Super Banco gagnés haut la main par Timothée et Alban. Je vous offre aussi le Petit Larousse illustré 2024 et le livre sur Ramsès II dans la collection Secrets d'Histoire également chez Larousse. Bonne journée, merci de votre fidélité au jeu. À demain, si vous le voulez bien. Ouais.

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3: Et coucou les petites curieuses et les petits curieux. Allez, zou, on part loin dans le passé.
4: Bonjour, je m'appelle Paolo, j'ai 7 ans. Je voudrais vous poser comment des hommes préhistoriques ont réussi à parler français. Merci, au revoir.
3: Paolo, qui se marre un peu sur notre répondeur ou alors qui est un petit peu impressionné. En tout cas, tu as très bien posé ta question.

0: comment les hommes et femmes préhistoriques ont réussi à parler français. Anne Loerf, professeure d'archéologie, vous avez une explication?
1: Alors, avant d'arriver à parler français, il y a eu une longue histoire avant d'arriver à cette réponse-là. D'abord, il a fallu qu'ils sachent parler tout court avant de parler français. Et les hommes ont mis un moment avant de parler, parce qu'en fait, il faut deux conditions réunies pour que le langage puisse exister, le langage parlé, articulé. Il faut qu'il y ait ce qu'on appelle à l'intérieur, en fait, de la bouche et dans tout le système, ce qu'on appelle un système de phonation. C'est-à-dire qu'il faut que le larynx soit assez grand, assez mobile. C'est pour ça que nous parlons, et par exemple que les chimpanzés n'ont pas de langage articulé, parce qu'ils n'ont pas le larynx qu'il faut. Donc il faut que biologiquement, anatomiquement, ce soit possible. Et puis la deuxième condition, enfin une des conditions en tout cas essentielles, c'est qu'il faut que neurologiquement, d'une certaine manière, on ait l'envie de prononcer et de construire finalement cette parole pour expliquer des choses, pour l'exprimer. Et puis ensuite, la parole, le langage, la langue, si on arrive jusqu'au français, ça veut dire qu'on va construire un langage avec des règles, des langues, c'est-à-dire qu'on n'est pas dans le mythe qu'il y a dans la Bible, de la tour de Babel, où il y aurait eu une langue unique au départ, et puis ensuite tout se casse la figure, et les hommes s'entretuent parce qu'ils ne se comprennent pas, ça c'est pas faux, mais c'est pas sans doute l'origine de l'histoire. Donc ensuite, ils s'approprient et ils construisent. Et en fait, les hommes, à travers les différents endroits et dans les différentes sociétés, ont construit peu à peu leur langage et sont arrivés aux langues que l'on a aujourd'hui. Alors, le français, de manière très concrète, c'est un mélange d'héritage et de construction, dont le latin qui nous vient des Romains, mais pas seulement, et le langage, qui est le fruit de tous ces métissages, de ces langages, continue à être quelque chose de vivant et à changer encore aujourd'hui.
0: Et comment est-ce qu'on peut savoir quand les humains ont commencé à échanger avec des mots, enfin bref, à parler?
1: Alors, on travaille beaucoup, les archéologues travaillent beaucoup par déduction, à partir de ce qu'ils ont, et ils comblent d'une certaine manière les lacunes de ce qu'ils n'ont pas. Et donc, à partir du moment où le système de la phonation se met véritablement en place, qu'Homo sapiens a effectivement ce langage-là, que le feu est inventé, qu'on aperçoit les hommes qui se réunissent, on se dit que la chose, effectivement, se construit et qu'autour du feu, le soir, on devait se raconter des histoires.
0: Pour bien dormir ensuite, on l'espère.
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0: 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Allez, on s'écoute une petite bestiole.
1: Quelle bestiole as-tu choisie? Elle ne doit pas être bien grande parce qu'on perçoit à peine quelques bruits derrière la poubelle de la cuisine. Je l'entends qui mâchouille. Mais quelle bestiole s'active comme ça, alors que la nuit est tombée? J'y suis. C'est une blatte germanique.
2: La,

0: Ah, la voilà. Elle mesure à peine 15 mm. Burk, elle me dégoûte un peu.
1: C'est quoi cette mine catastrophée?
0: Ah, excuse-moi, je n'aime pas trop les cafards.
1: Faut pas mélanger les torchons et les serviettes. J'ai rien à voir avec ma cousine, moi. Je suis une blatte, pas un vulgaire cafard.
0: Il faut dire que vous ressemblez pas mal.
1: Hey, mais tu me provoques, là. Ma cousine l'orientale a la carapace entièrement marron. Moi, je suis dans les tons plus bronzes, tu vois, avec deux bandes foncées sur le côté qui soulignent une belle couleur dorée. Viens admirer ce beau corps de déesse.
0: Non, si tu veux tout savoir, je n'ai pas trop envie de m'approcher de toi.
1: T'as qu'à dire que je pue.
0: J'ai pas dit ça, mais t'as plutôt tendance à traîner n'importe où, surtout dans les endroits sales.
1: Ouais, bon, on se nourrit comme on peut, hein.
2: La blatte qui sort la nuit se nourrit uniquement de déchets et de détritus. C'est une bestiole omnivore, capable de manger de tout. Des sucres, des graisses, de la viande, des cheveux et même des cadavres d'autres blattes.
1: T'oublies aussi la colle, le papier et le dentifrice. Oh, d'ailleurs, c'est vachement bon le dentifrice, tendre et frais.

0: On dit de la blatte que c'est un animal commensal, c'est-à-dire qui prospère à proximité des humains.
1: Qui prospère? Oh là là, faut le dire vite, hein. Je suis pas vraiment la bienvenue dans cette maison. Soi-disant que je transporte des bactéries du genre salmonelle ou autres colibacilles responsables de la gastro-entérite. Paraît aussi que je peux provoquer de l'asthme. Pouf. Du coup, c'est pas compliqué. Dès qu'un humain me voit, il veut me faire la peau.
0: Bon, je vais avancer prudemment vers elle. Je ne voudrais pas l'écraser. Elle semble si fragile, cette blatte, avec son corps ovale et aplati et ses antennes longues comme sa carapace. Oh, mais tu as aussi deux petites ailes.
1: Oh, les ailes. Je m'en sers presque pas. En réalité, je ne sais pas trop voler. Je préfère la marche et la course. Oh là, faut pas trop que je traîne dans le coin. On a de la visite.
0: La voilà qui se faufile à l'extérieur du placard à poubelle et se met à détaler sur le carrelage de la cuisine. La blatte stoppe un instant sa course à quelques mètres d'une petite boîte en carton posée au sol, près de la machine à laver.
1: Tiens, là, t'as vu ce machin? Tu respires son odeur?
0: Non, pas vraiment.
1: Ah, eh ben, tu rates quelque chose. Cette boîte dégage un parfum de folie qui titille mes antennes. Mais faut pas s'y fier. C'est un piège des humains pour m'attirer. Cette odeur, c'est du chimique pour me faire croire à un bon repas. Et ensuite, crac! Adios, amigos. Je me retrouve emprisonnée.
0: Ça t'est déjà arrivé?
1: Oh, bah évidemment que non. Je ne serais plus là pour en parler sinon. Mais c'est arrivé à des tas de cousines. Elles sont entrées dans ces pièges à cafards et on ne les a plus jamais revues.
0: La blatte contourne prudemment le piège, sort de la cuisine et poursuit sa course dans un couloir. Hé, la blatte, si tu n'es pas la bienvenue ici, pourquoi tu ne quittes pas cette maison? Tu pourrais t'installer dans le jardin.
1: Pour me geler les antennes? Oh, non merci, sans façon. J'ai besoin de chaleur, moi, et d'humidité.
0: Originaire d'Asie tropicale, la blatte, qui porte le nom de Jun en vietnamien, est sensible au froid. C'est pour ça qu'elle se réfugie dans les maisons, les hôtels et les hôpitaux. Elle a une préférence pour les endroits particulièrement chauds, comme les cuisines ou les salles de bain. La voilà qui entre dans une pièce. C'est une salle de bain, justement. On dirait que quelqu'un vient de prendre une douche. Il fait au moins 25 degrés. La blatte se faufile derrière le lavabo, puis se glisse à travers une fissure du mur. Fastoche avec son corps tout plat.
1: Ici, c'est sombre et humide. Et surtout, il fait bon. C'est ma planque préférée. Ah, t'avoueras que c'est pas une vie, ça, de dégoûter tout le monde. Franchement, je ne comprends pas pourquoi j'aurais pu mieux les humains. Je me trouve pas mal du tout physiquement, regarde. Surtout depuis que j'ai mon petit sac à œufs.
0: La blatte jette un œil aux alentours et sort avec précaution de sa cachette. Oh, mais oui, je ne l'avais pas remarqué. Un petit sac blanc dépasse de son abdomen, un peu luisant et de forme rectangulaire.
1: Cette poche, c'est une oothèque.
0: La femelle blatte ne pond pas directement des œufs, mais un sac qui contient des œufs et qu'on appelle oothèque. Une fois arrivée à maturation, cette oothèque tombe par terre et au bout de 24 heures, il en sort des nymphes. Quand elles naissent, les blattes ont presque une tête d'adulte, ce qui fait qu'elles passent du stade bébé au stade adulte en un temps record. 4 mois seulement. Pour ça, elles vont muer 7 fois et grandir après chaque métamorphose.
1: Oh, c'est quoi ce bruit? T'entends?
0: Non, rien. Mais par contre, ça ne sent pas très bon ici.
1: C'est parce qu'on est nombreux dans cette salle de bain. J'ai toute ma troupe ici.
0: Ta troupe? Mais vous êtes combien?
1: Je ne saurais pas te dire. J'ai un paquet d'enfants, tu sais. J'en suis à ma 5e oothèque. Sachant que je ponds 50 par oothèque. Voyons, si je multiplie 50 par 5, ça fait... Oulala, j'ai jamais été très forte en maths.
2: 50 multiplié par 5, ça fait 250.
0: Tu veux dire que tu auras bientôt 250 enfants?
1: Eh ben oui!
0: La blatte est très prolifique. Au cours de sa vie, elle peut pondre entre 3 et 6 oothèques. Et comme ces bestioles grandissent très vite, elles sont rapidement capables de pondre à leur tour. Un couple de blattes a donc une très grande descendance, jusqu'à des centaines de milliers d'individus par an. Donc, si on voit une blatte, c'est que des milliers d'autres sont tapis autour d'elle. Oh, mais que se passe-t-il? J'entends des pas dans le couloir.
1: Ah ben, ça y est, tu les entends. Ah, c'est pas trop tôt.
0: La porte de la salle de bain vient de s'ouvrir. J'aperçois une main. Et au bout de cette main, il y a un spray. La main appuie dessus. Une fois. Deux fois. Trois fois. Oh, mon Dieu! C'est un insecticide. Un petit nuage blanc envahit la salle de bain. Bouark! C'est très très fort.
1: Saleté d'insecticide. Tu as vu comment je suis traitée dans cette maison? Comme une paria.
0: La blatte se faufile péniblement dans sa fissure cachette pour échapper aux vapeurs du produit chimique. Oh, elle est là, elle est toute tremblante. Pouah, quelle odeur infecte! Je plaque mon mouchoir sur ma bouche. La blatte, tu as besoin d'aide?
1: Non, merci. J'en ai vu d'autres. Heureusement que je résiste à certains aérosols. Ils n'auront pas ma peau comme ça, ni celle de mes petits, sauf à faire venir un éradicateur de blattes professionnel. Tu ne devrais pas t'éterniser, Denis. C'est pas bon pour toi, cette atmosphère chimique.
0: Tu as raison. Salut, la blatte. Passe le bonjour à ta famille.
1: Attends, je vais leur dire de venir te saluer.
0: Non, qu'ils ne se dérangent pas pour moi. Pendant cette aventure, nous avons entendu le mot John. Est-ce un roi khmer ayant régné au Cambodge? Le nom vietnamien désignant la blatte? Le nom du génie dans le film d'animation Aladdin? Oui, John est bien le nom vietnamien pour dire blatte. Cette aventure était assez puante, mais surtout, c'était bestialement génial.
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3: Bonjour, je m'appelle Alexandrine, j'ai 9 ans, j'habite à Nice. Je voudrais vous faire une blague. Qu'est-ce qui est carré et marron et qui imite le bruit du loup?
4: Alors là, je n'en ai jamais entendu parler.
3: Un caramel. Mmh.
1: Elle est trop bien cette blague, je vais la raconter à mes potes.
5: Bonjour, salut l'info, je m'appelle Elliot et j'ai 7 ans. 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Qu'est-ce qu'il prend ?
4: Un grand verre d'eau ?
5: Toute la place. Au revoir.
1: Trop bien cette blague.
6: 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J'habite à Chauffailles. 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
2: Bonjour petits et grands scientifiques de France Musique. Dans ce nouvel épisode du Labo, nous allons nous intéresser au cinéma et à la musique. Parce qu'entre deux, c'est une grande histoire d'amour. Alors à quoi ressemblent les liens profonds qui les unissent? C'est la nouvelle question du Labo. En route pour la planète musique et technique. C'est parti, SOSO!
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4: Bienvenue sur la planète musique et technique.
2: Merci, SOSO! Et sur cette planète, direction une salle bien particulière, où l'on projette un film en noir et blanc, celui des débuts du cinéma.
5: Mesdames, messieurs, il y a eu la photographie, les fantasmagories, les lanternes magiques. Il y a eu des hommes et des femmes qui se sont creusés la tête, des jours, des mois, des années durant, pour réussir le pari de capter des images de la réalité, les mettre en mouvement et les diffuser à un public.
2: Un rêve devenu réalité à la fin du 19e siècle. En 1895, les Frères Lumière organisent les premières projections publiques de films en France. Le début d'une très longue histoire d'amour entre nous, le public, et le cinématographe.
5: Le cinématographe, du grec kinéma, mouvement, et graphe, écriture. Le cinéma, c'est l'art d'écrire le mouvement.
2: Le mouvement, oui, mais le son, non. Cela étonne toujours les plus jeunes d'entre nous. Le cinéma, à ses débuts, était muet. Il n'y avait ni dialogue, ni musique.
6: Mais qu'est-ce qu'ils disent? On n'entend rien!
2: À la naissance du cinéma, il était techniquement impossible de capter à la fois l'image et le son sur le même support. Et de toute manière, il était même impossible de diffuser du son dans une salle comme on le fait aujourd'hui. Les premiers micros et les premiers haut-parleurs venaient tout juste de naître en cette fin de 19e siècle. Et la qualité laissait franchement à désirer. Pourtant, la musique et le cinéma ont très vite été associés. Comment ? En faisant intervenir, par exemple, des musiciennes et des musiciens en direct dans l'espace où l'on diffusait les films. Une solution rapidement mise en place pour plusieurs raisons. Il faut bien comprendre que la projection des premiers films était considérée comme une attraction, au même titre qu'un numéro de cirque, par exemple. D'ailleurs, c'est en particulier dans les fêtes foraines que l'on venait voir pour la première fois cette incroyable invention qu'était le cinéma. Très vite, on a pensé à la musique pour accompagner les petits films. Elle pouvait être interprétée par un pianiste, par exemple. Cela présentait deux avantages. Couvrir le bruit de la machine, mais aussi de toute l'atmosphère sonore, souvent très festive, qui entourait l'espace de projection. Et ainsi donc, plonger le public dans une autre ambiance. Oui, le son et la musique ont depuis les débuts du cinéma été extrêmement importants pour accompagner le regard des spectatrices et des spectateurs vers l'image. D'ailleurs, on pouvait aussi faire appel à des bruisseurs ou des bruiteurs pour reproduire des sons qui collaient à l'image. Ils utilisaient des casseroles, des planches, des cloches, des klaxons, tout un tas d'accessoires qui donnaient plus de vie au film. Parfois, les films étaient même commentés par un bonimenteur, chargé d'expliquer l'histoire, le contexte ou de lire ce que l'on appelle des cartons, des plans fixes insérés dans le film sur lesquels était écrit une phrase ou un dialogue pour aider à la compréhension de l'histoire.
7: Des paradors de rue, pantomimes aux pieds nus, c'est qu'ils sont toujours et encore bien les rois du boniment des spectacles de la foire.
2: Le cinéma, dès ses débuts, est donc accompagné d'un univers sonore qui n'a cessé d'évoluer et de se développer. Au début du XXe siècle, de plus en plus d'entrepreneurs et de forains ont ouvert des salles consacrées exclusivement au cinéma. Et là encore, bien évidemment, la musique résonnait pour accompagner les films. Elle pouvait notamment être interprétée par un organiste qui jouait de l'orgue de cinéma.

0: Un orgue, avec ses claviers et ses nombreux tuyaux, capable d'imiter plusieurs instruments. Il était aussi équipé de percussions comme un vibraphone ou un xylophone, mais aussi de cymbales, d'une caisse claire et de nombreux accessoires comme des sabots de cheval, un klaxon ou une sirène de police. Et c'est grâce à tout cet équipement que l'organiste pouvait accompagner les films muets et leur donner une toute autre dimension. Au fil du temps, les films sont devenus de plus en plus longs. On a alors développé des techniques de réalisation. On coupe, on resserre, on réalise des gros plans. On s'inspire de tours de magie pour s'amuser à créer des effets spéciaux. Et en parallèle, la musique prend de plus en plus de place. Les musiciennes et les musiciens de cinéma ont des catalogues d'œuvres qu'ils peuvent jouer en fonction de la situation dans le film. On utilise une musique différente s'il s'agit d'un baiser, d'une bagarre ou d'une course-poursuite. Avec le temps, le cinéma n'est plus une attraction, mais il devient un art. On fait appel à des écrivains et des dramaturges pour écrire le scénario, l'histoire, et à de grands compositeurs pour écrire la musique qui l'accompagne. C'est le cas par exemple de Camille Saint-Saëns, le célèbre compositeur du Carnaval des animaux. Il compose la musique de L'assassinat du duc de Guise, un film de 1908. Mais à l'époque, elle n'est pas enregistrée et diffusée dans des haut-parleurs. Elle est généralement jouée en direct dans chaque salle au moment de la projection. Même si de nombreux essais ont été faits auparavant, on a l'habitude de dire que le premier film parlant de l'histoire est Le chanteur de jazz. Un film de 1927 réalisé par Alan Crosland. Et devinez quoi ? La musique a bien évidemment une place très importante. Pour réaliser cette prouesse, l'équipe du film a utilisé le procédé du vitaphone. L'image et le son ne pouvaient pas encore être enregistrés sur un même support physique. Il fallait donc capter le son sur une machine et les images du film sur une autre. Au moment de la projection, les deux machines, celle qui projette le film et celle qui diffuse le son, étaient reliées entre elles pour que le son suive parfaitement l'image. Une révolution à l'époque.
1: Mais qu'est-ce que vous faites ?
2: On est en train de vous brancher pour le son, mademoiselle.
3: Ok, Lina. Regarde bien cette fleur maintenant. Le micro est dedans. C'est ça ! Et le son va partir d'ici et se promener le long de ce fil-là et se graver dans la cire qui va capter tout ce que tu diras. On va écouter ce que ça donne.
0: L'arrivée du cinéma parlant chamboule tout. On n'écrit plus et on ne joue plus du tout de la même manière dans les films. Tout devient beaucoup plus subtil, plus fin. Il faut apprendre à jouer pour la caméra et pour le micro. Et ce n'est pas toujours facile. C'est d'ailleurs ce que raconte la comédie musicale « Chantons sous la pluie ». Un film à voir absolument en famille qui vous aidera sans aucun doute à saisir toute l'importance de l'arrivée du cinéma parlant.

Aujourd'hui, la musique et le cinéma sont intimement liés. La musique est là pour soutenir l'histoire, amener de la tension ou du réconfort, ou offrir un autre éclairage aux images que l'on voit défiler sous nos yeux. Allez SOSO, je sais que tu adores le cinéma, mais il faut filer maintenant. Retour au labo. Et à la prochaine, petits et grands scientifiques de France Musique.

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3: Et coucou les petites curieuses et les petits curieux, allez, on respire.
4: Bonjour, je m'appelle Louise, j'ai 9 ans et je voudrais savoir pourquoi les fleurs ont toutes une odeur différente. Merci et au revoir.
3: Pourquoi les fleurs ont toutes une odeur différente? Louise, je me tourne vers Raj Gurdon qui vient d'entendre ta question. Vous êtes Raj Gurdon, neurobiologiste, vous étudiez particulièrement les odeurs au CNRS. Alors, est-ce que d'abord c'est vrai que toutes les fleurs ont une odeur différente? Et si oui, pourquoi?
5: Alors, elles ont effectivement, toutes ces fleurs, des odeurs différentes. Parce que les odeurs des fleurs leur permettent une communication. C'est-à-dire que les plantes s'envoient des messages. Alors les plantes, elles ne bougent pas, elles ne se téléphonent pas, mais elles communiquent à travers les odeurs.
3: C'est leur langage.
5: C'est leur langage de tous les jours. Et c'est hyper important parce qu'elles communiquent non seulement entre elles, mais elles communiquent aussi avec les animaux. Par exemple, avec leurs odeurs, elles peuvent rejeter au loin des insectes qui vont essayer de les manger, ou alors attirer des insectes très importants qu'on appelle les abeilles, que vous connaissez sûrement, vous tous les petits auditeurs, et Louise aussi. Et ces abeilles-là sont très importantes pour transporter plein de messages entre les fleurs.
3: Ce qu'on appelle la pollinisation, c'est ça?
5: La pollinisation, ça permet effectivement la communication entre des plantes mâles et des plantes femelles, en gros à faire des bébés plantes.
3: Et alors d'où elle vient l'odeur des fleurs? Pourquoi est-ce que la rose sent très bon? Il y en a d'autres, on trouve que ça sent beaucoup plus mauvais. Ça, qu'est-ce qui détermine l'odeur de telle et telle fleur?
5: Alors dans les fleurs, il y a comme chez nous un métabolisme. C'est quoi le métabolisme? En fait, c'est la vie des cellules qui constitue cette plante. Et pendant que, par exemple, les plantes vont casser des molécules pour faire de l'énergie, il va y avoir des molécules odorantes, des odeurs qui vont être formées. Et les fleurs vont se servir de ces odeurs pour pouvoir communiquer. Donc c'est intimement lié à leur vie de fleurs. Comme chez nous d'ailleurs, nos odeurs corporelles de nos corps sont intimement liées à nos vies.
3: Mais qu'est-ce qui détermine que celle-là va avoir une odeur plus sucrée, celle-là une odeur un petit peu plus piquante, en tout cas pour nos nez à nous d'humains? Ça vient d'où ça?
5: Ça vient de la composition même des odeurs. C'est-à-dire que si on regarde vraiment au niveau très très très petit, minuscule, microscopique, on voit que le jeu de Lego qui composent en fait ce qu'on appelle des molécules odorantes, sont différents suivant les plantes, les fleurs, et peuvent changer, avoir effectivement un côté plus agréable ou moins agréable, par exemple moins agréable quand il y a ce petit côté soufré qui sent un petit peu l'œuf pourri.
3: Et dernière petite question, est-ce que c'est normal que certains d'entre nous adorent l'odeur de certaines fleurs et ne peuvent pas supporter l'odeur de d'autres fleurs qui on se dit elles sentent trop fort?
5: Oui, alors déjà, ça dépend de la puissance de l'odeur, de la quantité d'odeur que la plante dégage. Si c'est vraiment très, très, très fort, ça peut être très désagréable. Donc déjà, ça, c'est important. Quelle quantité d'odeur? Et puis ensuite, dans les odeurs, qu'est-ce qu'il y a comme odeur? Est-ce que c'est des odeurs que je connais, que j'ai senties en famille, avec maman, dans un jardin, dans notre jardin, ou dans un parc, dans la ville? Est-ce que ces odeurs-là sont agréables pour moi? Et ça, encore une fois, ça va rentrer dans mon cerveau, ça va rentrer dans des bibliothèques de mémoire, de souvenirs que j'ai dans ma tête, et donc je vais avoir comme ça les fleurs que j'aime, les fleurs que j'aime pas, et ça, ça peut changer au cours de la vie.
3: Et alors, je sais pas vous, mais moi pour l'instant, c'est jasmin et fleurs d'oranger mes préférées. Voilà, salut les matelots.

0: Cette enquête commence par une étrange histoire qui m'est arrivée il y a quelques semaines. Une nuit, alors que je dormais tranquillou, comme une saucisse enroulée dans son bacon, j'ai été réveillée par un coup de téléphone.
1: Allô?
2: Allô? Laure?
0: Oh, ma parole! C'était Jimmy! Jimmy, le serveur de chez Happy Nouille!
2: Passe me voir au restaurant! Faut que je te parle d'un truc! Ça urge!
0: Depuis tout ce temps que je le connais, Jimmy ne m'avait jamais appelé. J'étais ultra inquiète, ça sentait la grosse embrouille. Le lendemain, à l'heure de l'apéro, je me pointe chez Happy Nouille. Jimmy était là, mais il ne m'a pas dit un mot. Bizarre, j'ai pensé. Est-ce que quelqu'un le surveille? Plus tard dans la soirée, en m'apportant mon dernier petit whisky, discrètement, il a fait glisser dans ma poche une carte postale avec le tableau de la Joconde imprimé dessus. Au dos, j'ai découvert un message écrit en lettres d'or.
3: En 1911, la Joconde a été volée au musée du Louvre. Jette un œil là-dessus. Ça peut valoir le coup.
0: Comment? Quoi? La Joconde, la Mona Lisa, le fameux tableau de Léonard de Vinci, volé en 1911. Qu'est-ce que c'est que cette histoire? Tout de suite, j'ai filé au bureau des Odyssées. En passant par une ligne archi-secrète et sécurisée, j'ai appelé le directeur du musée du Louvre.
4: Allô?
0: Monsieur le directeur, ici Laure, la dame des Odyssées. Une source vient de m'indiquer que la Joconde avait été dérobée en 1911. Pouvez-vous me confirmer cette information? Silence au bout du fil. Puis, le bonhomme a répondu...
4: Laure, je ne ferai pas de commentaires, mais si vous pouvez mener l'enquête, faites-le.
0: Saperlipoète, Jimmy avait raison. Et quand Jimmy a raison, tu sais ce que ça veut dire? Youhou! Génial! C'est parti pour une nouvelle odyssée. Lundi 21 août 1911. À Paris, c'est la canicule. Une chaleur à crever. Il est 7 heures du matin. Le musée du Louvre est fermé. Dans la grande galerie, au premier étage, un homme avance d'un pas mal assuré. Le parquet craque, ses pas résonnent. Tiens, tiens, où va-t-il cet homme? Et qui est-il? Parvenu au bout de la galerie, il s'arrête à l'entrée du salon carré. Il jette un œil à droite, puis à gauche. Personne. La voie est libre. Sans hésiter, il fonce sur la Joconde. En quelques minutes, il la décroche du mur, il l'emporte avec lui, puis il se débarrasse du cadre sur les marches d'un petit escalier. À 7h15, notre homme a terminé son affaire. Hop! Il prend la fuite. La journée passe. Mona Lisa s'est fait la malle et pour l'instant, personne ne semble remarquer son étrange disparition. Le lendemain, le peintre Louis Béroux s'installe dans le salon carré. Il sifflote, il est de fort bonne humeur car il s'apprête ce matin à commencer un nouveau projet. Il va... copier la Joconde. Mais, problème. En lieu et place du tableau sur le mur, il n'y a rien, nada. Enfin, si. Une trace blanche et quatre petits clous. Oh, c'est agaçant! Mais tant pis, il attend. Il se dit...
5: Tiens, quelqu'un a encore déplacé le tableau. Ah ben ça arrive tout le temps pour la prendre en photo.
0: Une heure passe, puis deux heures. La Joconde n'est toujours pas revenue. Ça alors, c'est dingue! Oh, quelqu'un aurait pu le prévenir! C'est embêtant de perdre sa matinée. Agacé, il se déplace jusqu'à l'atelier de photographie. La Joconde n'y est pas. Bon sang de bonsoir! Où est-il passé ce maudit tableau? Avec l'aide de quelques gardiens, Louis commence à farfouiller le musée. Il cherche partout, dans les ateliers de réparation, les couloirs au fond des cagibis abandonnés, le tableau n'est nulle part. Il est 11h, l'heure est grave, c'est officiel, Mona Lisa a disparu. Illico presto, on prévient la préfecture de police. Moins d'une heure plus tard, un bataillon de 60 agents, parmi lesquels Louis Lépine, le préfet en personne, pénètre dans le musée. Enfin, l'enquête peut commencer. Louis Lépine a du flair, de l'instinct, il est agile. Jusqu'à présent, aucune affaire ne lui a résisté. À peine arrivé, il annonce à tout le monde...
6: Dans 24 heures, les gars, j'aurai bouclé l'enquête.
0: La vache! Ce qu'il est prétentieux!
6: 6, 7,
0: Lépine
6: 8,
0: fait fermer
6: 9,
0: le musée. Il
6: 10,
0: passe le Louvre au peigne fin.
6: 12, 13, 14...
0: Il est en train 15, de compter le nombre de pas qui sépare le salon carré de l'entrée de la grande galerie lorsque...
6: 36... Chef, venez voir, vite!
0: L'un de ses agents l'appelle depuis un petit conduit donnant sur un escalier. Lépine se précipite. Il déboule en trombe, tout essoufflé. À ses pieds, tristement abandonné sur le sol, il découvre le cadre en bois de la Joconde et à côté, la vitre qui protégeait le tableau. Le préfet se penche. Il regarde.
7: Tiens.
0: Remarque-t-il.
7: Qu'est-ce que c'est que drôle de tâche?
0: Il vient de repérer une trace de pouce. Une trace de pouce, c'est une empreinte. Et une empreinte, génial, c'est un indice.
6: Envoyez tout de suite la vitre au labo.
0: Ordonne Lépine. À l'intérieur de lui, il jubile. Voilà qui commence bien. Ensuite, il sort sur le quai fumer un cigarillo. Il fait toujours ça quand il a besoin de s'éclaircir les idées. Voyons, voyons. La Joconde n'a pas été peinte sur une toile, mais sur un panneau de bois. Le voleur n'a donc pas pu la rouler comme une crêpe ou un burrito géant qu'il aurait ensuite dissimulé sous son manteau. Il est forcément sorti avec un paquet à la main. Quelqu'un a dû le voir, c'est sûr! Il se frotte les mains, il se dit...
6: Il est temps de mener quelques interrogatoires...
0: Lépine questionne minutieusement tous les employés. Ils sont 150, au moins. Ça prend du temps, des heures même. Mais ça finit par payer. Monsieur Sauvé est le plombier du Louvre. Il était de service lundi matin. Il raconte au préfet ce qu'il a vu de façon très détaillée.
8: Vers 7h20 à peu près, j'ai remarqué que la porte de la cour du Sphinx était ouverte. Je trouvais ça très bizarre. Alors je me suis approché. Et là, encore plus surprenant, je me suis rendu compte que la serrure avait été forcée. J'ai entendu du bruit, je me suis retourné, un homme était en train de courir dans les escaliers.

0: Sapristi, c'est lui, c'est notre voleur!
1: S'exclame Lépine, tout excité. En un quart de seconde, parce qu'il a appris le plan du Louvre par cœur, il arrive à reconstituer sa trajectoire.
2: De la cour du Sphinx, il a dû ensuite rejoindre la cour Visconti.
0: Et de la bingo! Il est arrivé dehors sur le quai. À lui la liberté!
1: La police sait donc à présent par où est passé le voleur. Reste à savoir qui il est. Et ça, la trace de pouce sur le verre pourra sûrement le révéler. Du moins, c'est ce qu'espère le préfet. Les résultats du labo arrivent le lendemain par la poste. Crotte, zut, flûte! Ils sont négatifs. Ils ne permettent d'identifier personne. Lépine est vert de rage. Il court s'enfermer au water, où il pousse un long cri de désespoir. T'as la coyote au milieu du désert. Bon sang de bonsoir, mais qui est-il ce voleur?
3: On a volé la Joconde.
1: Pendant ce temps, l'information fuite, la presse s'empare de l'affaire. Le vol de la Joconde fait la une de tous les journaux de France, d'Europe et du monde. Qui, quand, comment? Le public est inquiet, il veut savoir où est passée la Joconde. Diable! Et si elle était tombée entre de mauvaises mains? Ce n'est pas la première fois que d'étranges histoires se déroulent au musée du Louvre. Il y a quelques années, un journaliste avait réussi à s'enfermer dans un sarcophage.
4: Ouvre-moi !
1: Une autre fois, un inconnu avait tenté de découper une vitre avec un diamant.
2: Il y a sur Terre de bien drôles de zigs,
1: pense le préfet. Cette fois, qui a pu commettre cet horrible crime? Et surtout, pourquoi a-t-il agi? Pour l'argent? Pour faire une blague? Ou bien pire, par provocation? Les jours, les semaines, les années passent. L'enquête piétine. On arrête bien quelques personnes, et même une fois un grand poète qui s'appelle Guillaume Apollinaire. Hélas, ce ne sont jamais les bonnes. Lépine sombre dans la déprime, il ne lève plus jamais les fesses de son canapé. On dirait qu'il a jeté l'éponge. Tu veux que je te dise un truc? C'est bien dommage, car dans la vie, il ne faut jamais perdre espoir. Jamais. En revanche, il est parfois utile de s'aérer un peu, histoire de changer de point de vue. Attention, pour les besoins de l'enquête, nous nous télétransportons en Italie. Nous sommes à Florence, dans la boutique d'Alfredo Geri. C'est le mercredi 10 décembre 1913. Alfredo Geri est un grand marchand d'art. Il est connu, craint, respecté. Pourtant, ce soir, il a le trac. Il attend quelqu'un, un mystérieux Leonardo. Ce dernier a promis de lui apporter une merveille à lui couper le souffle. Une merveille? Oh, tiens, tiens, voyez-vous cela? Qu'est-ce que cela peut être, à ton avis? À 18h15, la clochette de la porte retentit. Leonardo entre. Il se dirige tout droit vers Alfredo.
5: Alors, votre merveille, vous l'avez avec vous?
1: Demande le marchand d'art avec l'œil qui frétille.
6: Vous êtes fou? Pas ici, c'est trop dangereux. Retrouvez-moi à mon hôtel demain et n'oubliez pas de prendre votre porte-monnaie.
1: Le lendemain, Alfredo est à l'heure au rendez-vous. Sans dire un mot, Leonardo lui tend un paquet rectangulaire enveloppé d'un épais velours rouge.

0: Le marchand dénoue un nœud, puis un autre. Le velours rouge glisse. Il tombe à terre sans faire de bruit. Incroyable! Alfredo a les larmes aux yeux. Il n'en revient pas. Ce qu'il tient entre les mains, c'est la Joconde. Youra! C'est une contraction de Youpi et Oura. On a retrouvé le chef-d'œuvre de Leonardo Vinci! Tout de suite, le marchand prévient la police. Le voleur est arrêté sur le champ. Lépine, complètement retournée par la nouvelle, assiste à son procès. La voix calme et posée, Leonardo raconte tout, absolument tout. Il explique pourquoi et comment il a agi. Il commence par révéler sa véritable identité.
1: Je m'appelle Vincenzo Perugia et je suis italien. Je travaillais au Louvre comme vitrier. Tous les jours, je passais devant la Joconde. Je la trouvais magnifique et ça m'a rendu complètement dingue. Pourquoi cette beauté devait-elle passer sa vie en France alors que Leonardo da Vinci, l'homme qui l'a peinte, est un grand maître italien? Alors je l'ai volée. Pas pour l'argent, non, mais pour la ramener chez elle, dans son pays, en Italie.
0: Oui, bon, ça c'est ce qu'il a raconté pour se défendre. Car en réalité, s'il avait vraiment voulu rendre la Joconde à son pays, il n'aurait pas essayé de la vendre à un marchand d'art. Enfin, bref. En sortant du musée, Vincenzo avait tout simplement ramené le tableau dans sa petite chambre parisienne où il l'avait gardé pendant 2 ans sous son lit. Personne ne l'avait jamais soupçonné. Le préfet en rage! Comment cet homme avait-il pu lui échapper? Après un grand tour de l'Italie, la Joconde est finalement retournée au musée du Louvre le 4 janvier 1914, 3 ans après sa disparition. Elle est acclamée par la foule comme une véritable déesse. Cette drôle d'aventure l'a rendue extrêmement célèbre. Elle est désormais le tableau le plus connu du monde. Quand toute cette affaire a été bouclée, moi aussi, je suis retournée quelque part. Mais pas au Louvre, chez Happy Nouille. D'abord, j'avais un petit creux, et puis je voulais revoir Jimmy. Un chic type, ce Jimmy, mais mystérieux aussi. Il n'a jamais voulu me dire comment il avait eu ce super tuyau. Pas grave, chacun a droit à ses petits secrets, pas vrai? 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

Mais au fait, pourquoi la Joconde n'est pas exposée en Italie, mais au musée du Louvre? Léonard de Vinci commence à peindre la Joconde à Florence dans les années 1503-1506. En 1516, le roi François Ier, qui l'admire énormément, l'invite à venir en France. Léonard, comme à son habitude, n'est pas totalement satisfait du travail qu'il a accompli sur sa peinture. Il décide d'emporter le tableau avec lui, histoire de pouvoir y ajouter quelques coups de pinceau. Quelques années plus tard, François Ier décide de l'acheter. C'est ainsi que la Joconde entre très officiellement dans les collections royales. Son destin est désormais lié à la France.

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2: Je m'appelle Philéa, j'ai 6 ans, j'habite à Nantes. Il était une fois un groupe qui visite un château et il y a une dame qui dit « J'ai peur, il paraît qu'il y a des fantômes ici ». Il y a le guide qui dit « Non, je vis là depuis 600 ans et j'en ai jamais vu ».
3: Oh là là, 600 ans mais attends, c'est pas normal ça?
4: Bonjour, je m'appelle June, j'ai 11 ans et demi, j'habite à Bayonne et j'aimerais vous donner une blague qui est vraiment drôle.
3: Ah, on a hâte de l'entendre, June.
4: Comment appelle-t-on un chien qui n'a pas de pattes?
3: Un chien sans pattes, on l'a patte?
4: On l'appelle pas, on va le chercher.
0: Trop bien ta blague!
5: Salut l'enfant, c'est Maya du Québec, je vais vous raconter une blague. C'est un garçon qui rentre dans un café. Plouf!
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0: Tu es là? Tu m'entends? Alors, ouvre grande tes oreilles, je vais te raconter une histoire. Une histoire qui est arrivée à Toudou, mon doudou. Toudou regarde les étoiles. Toudou, mon doudou, est tout chou, tout mou, tout fou. Il me suit partout. Tiens, le voilà. C'est l'été. La nuit est en train de tomber. Il fait doux.
1: Oh.
0: Loulou le hibou vient de se réveiller. Toudou, mon doudou, et si on dormait à la belle étoile? Dormir à la belle étoile, ça veut dire dormir dehors, avec le ciel au-dessus de la tête. On pourrait s'installer là. L'herbe nous fera un bon matelas. Je me glisse dans mon duvet. Tu viens à côté de moi, Toudou? Voilà, comme ça on se tiendra chaud tous les deux.

que c'est bon d'être allongé dans l'herbe, mon doudou, et de regarder le ciel bleu foncé. Quelle beauté! Quelle immensité!

La lune vient de se lever. Ce soir, elle a la forme d'un croissant brillant. Mais non, mon doudou, ce croissant-là ne se mange pas. C'est un croissant de lune.

Et voilà l'étoile du berger. Elle est facile à repérer. C'est celle qui brille le plus dans le ciel. Et maintenant, les autres étoiles apparaissent les unes après les autres. Ça brille, c'est magnifique. Il y en a des milliers et des milliers. Le ciel est étoilé. Et si tu regardes bien tout doux, tu verras qu'elles n'ont pas toutes

Il y en a même des jaunes comme le soleil. Tu as vu, Toudou ? Une étoile filante. Elle est passée devant nos yeux à toute vitesse. Il faut faire un vœu, mon doudou. Quand on voit une étoile filante, on fait un vœu. Tu dis dans ta tête ce que tu souhaites plus que tout. Mais surtout, tu ne le dis à personne d'autre. C'est ton secret. Et alors, peut-être que ton vœu se réalisera. Et toi, est-ce que tu as déjà vu des étoiles filantes ? Est-ce que

quand on est allongé dans l'herbe la nuit, le ciel est si grand au-dessus de nos têtes qu'on se sent tout petit. Aussi petit qu'un confetti. On se sent comme un grain de poussière dans l'univers. Tout doux, tout doux. Est-ce que tu crois que les étoiles nous voient, toi et moi? Est-ce que tu crois que sur une des étoiles, il y a une autre petite fille avec son doudou?

C'est une petite grenouille. Elle vient nous souhaiter bonne nuit. Bonne nuit, mon doudou. Fais de beaux rêves. Et demain matin, c'est le soleil qui nous réveillera. Et toi, est-ce que tu as déjà regardé les étoiles dans la nuit? Est-ce qu'il y en avait des milliers et des milliers? Est-ce que tu t'es senti comme un petit confetti? Et maintenant, c'est l'heure de danser. Avec tes pieds, avec tes mains, avec ta tête ou avec ton...

0: tout est calme et rassurant. Bonne nuit, petit loup, blotti au fond de vos draps. Les étoiles ont fait leur nid, c'est Morphée qui vous tend les bras. Bonne nuit, mes chéris.
1: J'entends comme un bruit qui remue dans le placard, un cliquetis gesticulant dans le noir. 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
2: J'entends quelqu'un qui respire derrière ma porte, une espèce de vampire à moitié cloporte. Ce doit être dans ma tête, voilà ce que l'on me répète.

0: Le soleil arrive enfin, debout les petits loups. Sachez que les seuls monstres qu'il y ait ici, c'est vous.
1: Pouette, pouette, pouette, pouette.
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6: Bonjour, je m'appelle Blanche, j'ai 6 ans et demi et j'aimerais savoir comment on a inventé le coiffeur.
5: Et merci Blanche pour ta question. 6 ans et demi, alors je suis avec une historienne et c'est une historienne qui est spécialisée dans le Moyen-Âge occidental. Donc en gros, l'époque qui sépare l'Antiquité de Christophe Colomb, 1000 ans au total, jusqu'à 1492. Est-ce que vous savez, Laurence Moulinier-Brogi, puisque c'est de vous qu'il s'agit, est-ce que donc vous pouvez répondre à Blanche comment on a inventé le coiffeur ?
7: Alors Blanche, bonjour. Écoute, le coiffeur, l'invention du coiffeur, je ne pourrais pas lui donner une date précise ni un nom. Par contre, ce que je peux te dire, c'est que même si l'époque dont on parle est lointaine, on a le souci de sa chevelure. Il y a une profession qui s'appelle barbier, qui est exercée majoritairement par des hommes et dont la principale fonction, comme son nom l'indique, c'est de faire la barbe des hommes. Mais on connaît aussi des barbières, c'est-à-dire des dames qui faisaient la même chose sur la barbe des hommes. Parallèlement à cela, on a des traces de volonté de se faire laver la tête par des grands, souvent, hein, parce qu'on n'a pas beaucoup de traces, évidemment, des gens plus pauvres. Et donc, en différentes villes, on connaît des femmes, notamment, qui avaient pour métier de laver la tête. Donc, c'est un peu l'ancêtre de nos shampooineuses.
5: Mais elles n'avaient pas de shampoing.
7: Non, elles utilisaient des produits de l'époque, des produits végétaux largement, majoritairement des plantes et mélangées à des cendres pour faire de la lessive et une sorte de gel.
5: Des plantes et des cendres pour laver les cheveux ?
7: Mélangées, oui, mélangées et diluées dans de l'eau. Ça fait un liquide lavant. Moi, j'ai une arrière-grand-mère qui, paraît-il, faisait encore la lessive à la cendre.
5: Bon, et donc ça, c'était les shampooineuses. Mais alors, les coiffeurs,

0: Ce qui coiffe, alors ça voilà, va se faire beau.
1: L'entourage des grands et des grandes, évidemment, il y a des gens qui ont pour fonction spéciale de s'occuper des cheveux de la princesse, du prince, ou du roi, ou de la reine. Et puis, on a toute une documentation qui est amusante sur la teinture des cheveux. On a le souci de ne pas avoir les cheveux blancs, de les rendre noirs, ou de les rendre le plus souvent blond-roux, c'est la couleur à la mode. Et on a plein de recettes qui circulent pour rendre les cheveux blond-roux, ce qu'on appellerait blond vénitien.
0: Alors,
1: à base de safran ou de crocus.
0: Safran et crocus, donc on se teignait les cheveux.
1: Oui.
0: La mode au Moyen-Âge, c'était le blond roux.
1: Le blond roux, à partir du XIIIe siècle, est vraiment très très en vogue. Ouais. On a toutes sortes de textes ou d'illustrations qui nous disent ça, la faveur de cette couleur blond vénitien.
0: Et quand vous dites, Laurence Moulinier-Brogi, les grands, c'est-à-dire les nobles,
1: l'élite,
0: les riches.
1: L'élite, les nobles, voilà, c'est ça, les puissants, ceux qui sont riches.
0: Qui se teignaient les cheveux, oui. Qui se les peignaient, qui se faisaient le barbier, etc.
1: Et c'est ceux qui sont représentés, en plus, souvent. Dont on a des portraits ou des enluminures.
0: Mais moi, je pensais qu'ils avaient des perruques.
1: Non, ça, c'est après, les perruques. Il y a quelques mentions, effectivement, de perruques, mais la mode des perruques, c'est Louis XIV. Par contre, on a des coquetteries masculines, des attestations d'hommes se faisant frisoter les cheveux. Ça, on le sait par toutes sortes de sources. Une fois encore, l'iconographie, les images, mais par exemple aussi les sermons des prédicateurs, des moralistes, qui tonnent contre cette manie
0: de se frisoter les cheveux. Ils se font des petites bouclettes,
1: oui.
0: Les hommes.
1: Ils se font des bouclettes, et les femmes, de leur côté, ont des coiffures de plus en plus extravagantes, en hauteur, avec des sortes de cornes, des montages de tresses. Et là aussi, dans les sermons des moralistes, on a une image un peu en négatif de ce qui se passe. Et ils tonnent contre toutes ces fantaisies.
0: Et là, les fantaisies, comme vous les appelez, ce sont bien des coiffeurs alors qu'ils les faisaient,
1: oui,
0: ou c'était les gens qui les faisaient eux-mêmes?
1: Non, je pense que quand on est dans cette catégorie de grands, il y a quelqu'un pour vous habiller, quelqu'un pour vous laver, quelqu'un pour vous coiffer.
0: Et alors j'avoue que j'aurais trouvé ça très drôle que la couleur à la mode il y a 1000 ans soit le vert, le violet ou je sais pas, peut-être même le bleu pétard. Salut les matelots!

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2: Bonjour, je suis Gaspard Koenig et je vais vous raconter l'histoire du petit pois et de la princesse.
3: C'est Oli. O-L-I.

0: pas l'histoire de la princesse au petit pois. Cette histoire-là, on l'a déjà racontée des milliers, des millions de fois. On la connaît bien. Une jeune princesse qui arrive toute trempée à la porte d'un château. Un jeune prince qui en tombe amoureux. Une vieille reine voulant s'assurer que la jeune femme est bien une princesse en plaçant un petit pois sous une pile de matelas. La princesse dort horriblement mal. Sa peau si sensible est donc bien royale. Tout finit bien et ils eurent beaucoup d'enfants. Mais qui s'est intéressé à l'histoire du petit pois? Un petit pois qui n'était ni prince ni héros. Un petit pois assez commun, avec un nom assez commun. Georges. Tout rond, tout vert, avec une petite queue en houppette. Georges avait grandi à l'étroit avec ses frères et sœurs dans une gousse bien serrée. Ils étaient tout collés les uns aux autres et bavardaient sans cesse. La lumière était douce, filtrée à travers une épaisse peau verte. Georges voyait le monde en vert. La vie était simple, calme et rassurante. Mais Georges grossissait, grossissait, et la chaleur devenait étouffante. Cette situation ne pouvait pas durer. Un jour, Georges entendit une voix de paysanne qui chantait en faisant la récolte.
1: Mon père veut me marier, j'entends le loup et le renard chanter. Avec un vieillard édenté, j'entends le loup et le renard
0: chanter. La comptine s'amplifia, s'amplifia, jusqu'à ce qu'elle fût interrompue par le sifflement d'une lame. Voilà Georges et toute sa fratrie arrachés au sol, ballottés, cul par-dessus tête. Puis ils furent transportés sur un chemin caoteux, sous une pluie battante. À l'arrivée, un ongle noir transperça la gousse. Georges eut à peine le temps de dire adieu à ses frères et sœurs. Il fut projeté dans une bassine avec des milliers de ses semblables, tous aussi affolés. Georges découvrit alors un spectacle d'horreur. Par pleine poignée, les petits pois étaient lancés dans une marmite fumante. Quelle triste fin, pensa-t-il. Le moment fatal approchait et Georges s'était fait une raison. C'est la nature, se disait-il. Soudain, une servante ouvrit la porte de la cuisine. Hola, cuistot, il te reste des petits pois? Demanda-t-elle avec précipitation.
2: Je mets les derniers à bouillir, répondit une voix d'homme.
0: Madame en voudrait un bien rond.
2: Pourquoi?
0: Qu'est-ce que j'en sais? Une de ses lubies.
2: Bien rond, bien rond, grommela le cuistot. Ils sont tous ronds.
0: Le cuisinier saisit les petits pois un à un. Il les examinait sans conviction et les rejetait dans la marmite. Georges sentit un violent pincement. C'était son tour. Il se tourna pour montrer son côté le plus lustré, le plus tendre, le plus délicatement arrondi.
2: Ça fera l'affaire, dit le cuistot.
0: Georges eut à peine le temps de jeter un dernier coup d'œil à ses amis qui allaient bientôt faire le plongeon dans l'eau bouillante. Il se sentait à la fois soulagé et honteux de les abandonner. Il passa dans les mains de la servante, douces et potelées. Une nouvelle vie s'ouvrait devant lui, plus luxueuse, mais aussi plus tourmentée. Soudain, Georges fut surpris par une lumière venue d'immenses chandeliers. Il distingua un couple plutôt âgé. Puis la servante referma sa main sur lui. Il se leva dans ce cocon et tendit l'oreille.
2: Elle a l'air de plaire au fiston, dit le vieux roi. Elle est si jolie, si intelligente.
3: Il faut d'abord savoir si c'est une princesse, répondit la vieille reine d'une voix revêche.
2: Mais on s'en fiche bien, princesse ou pas.
3: C'est important, s'exclama la vieille reine. Notre fils a fait le tour du monde pour en trouver une vraie. On ne va pas abandonner si près du but.
2: C'est ce qu'il t'a raconté. Il avait surtout envie de voir du pays.
3: Quand tu m'as épousé, tu étais bien content que j'ai réussi l'épreuve, non?
0: Le vieux roi toussa avec embarras. La vieille reine appela la servante.
3: Donnez-le-moi.
0: Georges passa alors entre des doigts rêches et qui sentaient trop le parfum. La vieille reine parcourut un long couloir, ouvrit une porte qui grinçait et posa Georges sur un sommier en bois. Puis elle empila au-dessus de lui 20 matelas et 20 édredons. Georges étouffait. C'était pire que dans sa gousse.
3: Si cette fille peut dormir avec ce machin rond et vert dans le dos, dit la vieille reine, alors ce n'est pas une vraie princesse.
0: Un machin rond et vert? Georges se sentit vexé. Peu de temps après, il perçut à nouveau le même grincement de porte, suivi d'un bruit de baiser.
4: Laisse-moi maintenant, sois sage,
0: dit une voix de jeune femme. Malgré la pression des matelas qui lui donnaient des vertiges, Georges se tint en alerte. Cette voix lui semblait familière. Il entendit la jeune femme ôter ses chaussures pleines d'eau qui faisaient floc-floc.

0: La jeune femme se mit à fredonner. Georges demeura stupéfait. C'était la paysanne qui l'avait cueillie au début de cette folle journée. Tout sauf une princesse. Elle avait dû être surprise par l'orage et venir se réfugier au château. Et voilà qu'à présent, elle était toute prête d'épouser le prince. Georges la sentit escalader la pile de matelas en pouffant. Puis elle se tourna et se retourna sur son lit, tout excitée par son aventure, avant de se calmer peu à peu. Sa respiration devint lente et régulière. Elle allait sombrer dans le sommeil. Alors Georges se dit qu'il tenait là l'occasion de se venger des insultes de la vieille reine. D'autant qu'il se sentait une sympathie instinctive pour cette paysanne, comme lui, une fille commune, sans doute élevée dans une petite masure avec une ribambelle de frères et sœurs. Pourquoi ne pas lui donner une chance d'échapper à la fatalité ? Georges se tortilla avec détermination pour réveiller la jeune femme. Là-haut, il ne percevait plus un mouvement. Il crut même entendre un début de ronflement. Alors il rassembla ses forces et se débattit de plus belle. Il sauta, poussa, glissa, roula. Il aurait pu déplacer des montagnes. Enfin, la jeune femme poussa un soupir agacé.
1: Mais qu'est-ce qui se passe sous ces matelas ? C'est énervant à la fin. Je dormirais mieux sur de la paille.
0: En entendant ces mots, Georges cessa son agitation et s'endormit vite, épuisé et content. Il ne fut réveillé que par une grande effervescence. On préparait les festivités des noces. Georges pensa qu'il avait été oublié, qu'il allait se morfondre sous 20 matelas et 20 édredons jusqu'à la nuit des temps. Après un long moment, il sentit un remous sur le sommier et reconnut la main chaude et moite de la servante. C'était la délivrance. Elle le transporta délicatement jusqu'à une table en marbre. Georges sursauta au contact de la pierre froide. Il entendit quelques exclamations et applaudissements. Ce fut la première fois qu'un petit pois devint rouge de plaisir. Le lendemain, Georges fut placé dans un confortable écrin au milieu du salon. De là, il pouvait observer toute la journée le manège du jeune couple et partager un peu de leur bonheur. La nouvelle princesse venait le saluer chaque soir, comme pour lui rappeler leur secret. Georges était fier de la jeune femme. Sans rien perdre de sa simplicité, elle avait pris de vraies allures de princesse. Un soir, elle confia à Georges que sa vie d'autrefois lui manquait à chanter et travailler toute la journée en plein air. Sous prétexte de faire un peu d'exercice, elle partit régulièrement aider ses anciens camarades. Elle convainquit même le prince de l'accompagner. Peu à peu, il y prit goût. L'amusement devint une habitude, et l'habitude devint une destinée. Le prince et la princesse couchaient au château, mais travaillaient dans les champs. Finalement, la paysanne était devenue princesse, et le prince était devenu paysan. Sous le regard bienveillant de Georges, ils vécurent heureux, eurent beaucoup d'enfants, et cultivèrent des milliers de petits pois. Et voilà, l'histoire est finie, et maintenant, au lit.
2: Non, une autre.
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2: Salut l'info, je m'appelle Mirabelle et j'ai 11 ans et voici ma blague.
3: Bienvenue Mirabelle.
2: C'est Toto qui dit à son papa, « Papa, pourrais-tu réparer mon vélo s'il te plaît ?» Son papa lui répond, « D'accord Toto, là-dessus, j'en connais un rayon. »
3: Ça c'est une blague qui roule.
4: Je m'appelle Hector, j'ai 9 ans.
3: Bonjour Hector.
4: Que dit un oignon quand il se cogne ? Aïe. Bonjour, je m'appelle Louis, j'ai 7 ans, bientôt 8 ans. Monsieur et Madame Gollet ont un fils, comment s'appelle-t-il ? Jerry, parce que Jerry Gollet.
1: C'était trop drôle.
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Aujourd'hui, 17e jour du bon mois de juillet 1514, avons suivi le roi à Paris à l'hôtel des Tournelles. Il fit une chaleur de bête. Sur les ordonnances de Sire Damien, le roi a fait construire machines incuidables et monumentales, actionnées par 20 galériens, dont les impressionnants rouages et mécanismes ont envahi la moitié de l'hôtel. Cette considérable machine s'appelle un génératoire électrique. Il produit de la nourriture pour le téléphone.

0: On, qui a besoin de cette nourriture pour vivre. Je n'entends pas cela très bien. Mais le roi est ravi, et c'est cela qui est important. Il a fait installer le téléphone dans une salle, tout exprès, sévèrement gardée, dont il a seul l'accès. Et il y passe presque tout son temps.
1: Allô, Laurence, c'est Louis. Allô ?
2: Allô ? Allô ? Oui, bonjour, oui. Majesté.
1: Oui, Laurence, comment allez-vous, très cher ? J'ai fait venir les chantres, comme vous me l'avez demandé, et comme vous pouvez l'entendre, ils vont très bien. Et moi aussi, je me porte comme un charme. Votre potion fait des miracles.
2: Ce n'est que de la gelée royale et du citron, Majesté.
1: En tout cas, cela fait merveille. J'ai la jambe légère, je guinche, et mes gouttes ont complètement disparu. Je suis un homme nouveau. Et ce que m'avait prédit Kouadou est arrivé. Je viens de recevoir un émissaire d'Henri VIII me proposant sa sœur cadette en mariage. Il paraît que c'est une beauté. Pouvez-vous, Laurence, quérir un portrait de la princesse Mary d'Angleterre sur Internet et me l'adresser, je vous prie ? Qu'on fasse venir c'est en mon gendre François, j'ai à l'entretenir d'une affaire de la plus haute importance.
2: Je vous ai envoyé le portrait, Majesté.
1: Voyons cela. Oh ! C'est elle. Elle est magnifique. J'accepte. Je vais écrire Céon ma réponse à cette fripouille d'Henri. Bon, les chantres, vous pouvez disposer. On s'entend plus ici. Maître Damien, vous restez pour mon massage. Chacha, chichu.
3: Chatsou, Majesté.
1: Oui, peu importe, oui. Laurence, à très bientôt, je te laisse.
2: Et ma requête, Majesté.
1: Quelle requête ?
2: Pouvoir m'entretenir en privé avec mon époux.
1: Ah oui, oui, nous verrons cela plus tard. Plus tard, oui. À bientôt, très cher. Maître Damien, raccrochez le téléphone, je vous prie. Et quoi, les chantres, vous êtes encore là ? Allez, du vent, du vent ! J'ai affaire. Sire Damien, je vous prie, aidez-moi à retirer ces bottes.
3: À votre disposition, Majesté. Attention, je vais tirer.
1: Aïe ! Oh, mais faites attention ! J'allais m'arracher le pied.
3: Il faut bien que je tire, Majesté. Qu'est-ce qu'il fait, Damien, avec le roi ?
4: Il le masse. Il m'a déjà massé. Il vous a jamais massé, vous ? Ces massages sont une bénédiction. Je comprends que le roi y ait pris goût.
5: Moi, je suis d'accord avec Raphaël. Il y a un autre truc.
3: Mais tu veux dire que...
5: Mais non, tout de suite. J'ai l'impression qu'il est en train de fabriquer autre chose que le générateur pour le roi.
4: Qu'est-ce qui te fait dire ça ? Vous saviez, vous, qu'il était ingénieur en génie électrique ?
5: Il a changé, Damien. Il cache quelque chose derrière son petit air supérieur. Vous avez remarqué ça ?
3: Et même que son petit air supérieur me tape sur le système.
4: C'est vrai qu'il se prend un peu au sérieux, notre Damien, depuis l'histoire du générateur.
3: Mais il a l'oreille attentive du roi. C'est bon pour nous. Quitte à rester ici, autant se mettre dans les petits papiers des puissants.
4: Il ne s'agirait pas non plus de changer le cours de l'histoire. Le roi doit mourir à la fin de l'année. Laurence et Damien sont en train de le faire repartir pour un tour.
5: Oui, mais ils n'ont pas le choix, ils nous sauvent la mise. Le roi a été très clair. Tant que sa santé reste bonne, nous vivons. Si elle périclite, il nous fait tuer. Et croyez-moi, il n'hésitera pas. On est coincés.
4: Il nous faut trouver le moyen d'accéder au téléphone et de parler à Laurence.
5: Plus facile à dire qu'à faire. Ce téléphone est mieux gardé que les joyaux de la couronne.
4: Raphaël, nous devons filer pour chanter l'office de 10 heures. J'ai promis à Sermizide que je le remplaçais. Très sympa, Sermizide.
5: Mais oui, filez. Chantre de la chapelle du roi. Filez, vous êtes attendu.
4: Je suis sincèrement désolée, Stérène. Qui puis-je, moi, si les femmes au XVIe siècle ne sont pas autorisées à chanter à la messe ?
5: Non, mais rien, bien entendu. Filez, filez. Moi, je vais aller voir Marguerite.
3: Tu peux lui faire passer, mon petit ?
5: Bien sûr, comme d'habitude. Ah, l'amour, l'amour.
6: Ah, Majesté. François d'Angoulême, duc de Valois.
1: Parfait, qu'il entre.
6: Vous pouvez entrer.
7: Majesté, comment vous portez-vous ?
1: Comme un charme, mon gendre. Maître Damien est un magicien. Ouvrez grande vos ouïes, mon cher. J'ai reçu ce matin un émissaire d'Henri d'Angleterre qui me propose d'épouser sa jeune sœur, Mary. Et je vais accepter. Tu en fais une tête, François. Ça ne va pas ? Tiens. Goûte-moi cette potion. C'est à base de gelée royale et de citron, concoctée par maître Damien. Encore lui, c'est une bénédiction. Ça va te requinquer.
7: Majesté, n'est-ce pas un peu...
1: Un peu inespéré ?
7: Oui, non, je veux dire un peu précipité ?
1: Précipité ? Oh, certainement pas. Je le savais. Et avant que la nouvelle n'arrive. Merci, Kouadou. Je suis au courant de beaucoup de choses, François, de beaucoup de choses. Régner, c'est prévoir, n'est-ce pas ? Tu verrais cette beauté, elle a 17 ans, elle est sublime. Comment refuser ? Je ne peux pas refuser. Quand je pense qu'il y a quelques semaines encore, je me laissais mourir.

0: Merci, Seigneur, merci. Ma décision est prise, je me remarie à cette créature céleste. Bussy est déjà en route pour porter ma réponse à Londres. Évidemment, mon cher gendre, cela contrarie un peu tes plans, mais réfléchis. Si je me remarie, j'ai hâte. Nous aurons la paix avec l'Anglais pour un certain temps, ce qui nous donne les coups des Franches pour repartir à la reconquête du duché de Milan. Reprends un peu de potion. Et je vais te montrer quelque chose qui va te donner du cœur à l'ouvrage. Montrez à mon gendre, maître Damien, vos dessins.
1: À vos ordres, majesté.
2: Qu'est-ce que c'est ?
0: Expliquez-lui, Damien.
1: Eh bien, monseigneur, cette machine-là s'appelle dans notre monde un char d'assaut et permet d'écraser l'ennemi à l'abri derrière une carapace de métal. Celui-là s'appelle lance-flamme. C'est une lance qui projette du feu, un peu comme un feu grégeois, mais en beaucoup plus puissant et dévastateur.
0: Avec des armes comme celle-ci, je pense que très rapidement, toute l'Europe sera à nos pieds, François. Qu'en dis-tu ? Bien entendu, tout cela doit rester confidentiel pour l'instant. Je compte sur toi.
3: Bien sûr, Majesté. C'est une catastrophe. Il va se remarier.
4: Qui ?
3: Mais le roi, qui d'autre ? Tes voix animées, là. Elles l'ont ressuscité, et voilà que maintenant il va se remarier avec la sœur cadette d'Henri VIII, Marie, une donzelle de 17 ans, il paraît que c'est une beauté.
4: Du calme, François. Les voix animées sont catégoriques, tu régneras en France dès l'année prochaine.
3: Oui, eh bien, ça n'en prend pas le chemin. Loin s'en faut, et à cause d'eux encore. Je me demande s'ils ne nous prendraient pas un peu pour des benêts, tes chantres, qui maintenant sont les siens, note-le. Hein ? Vous ne nous prendriez pas un peu pour des benêts, par le plus grand des hasards ?
4: Certes, monseigneur, les apparences sont contre nous, mais pourquoi vous aurions-nous prédit ce règne magnifique ?
3: Vous nous avez dit ce que nous voulions entendre, pour nous endormir et arriver jusqu'au roi. Nous avons été bien naïfs. Et votre Damien, là, qui lui dessine des machines de guerre infernales, il est reparti pour 10 ans, vous dis-je. Et s'il met l'anglaise enceinte ? Mais c'est cuit. Mais croyez-moi, si la couronne me passe sous le nez, vous le sentirez passer, vous aussi. Envoyé du futur ou non ?
5: C'est très grave, ce qui est en train de se passer, Damien.
1: Ben, je ne vois pas ce qu'il y a de grave. On est comme des coqs en pâte, non ? Toi notamment, Luc, qui passe ton temps avec Jean Mouton, Claude Ensermizy...
5: Fais pas semblant de ne pas comprendre, Damien. Tu es en train de lui dessiner des machines de guerre.
1: Mais quoi ? Léonard de Vinci l'a fait pour François Ier et personne ne lui en a tenu rigueur. Pourquoi ne pourrais-je pas le faire pour Louis XII ? D'ailleurs, mes projets sont sacrément mieux que ceux de l'Italien. Et en plaisant au roi, je nous permets cette vie confortable. Alors je ne vois vraiment pas de quoi on parle. Non, la vérité, Luc, c'est que tu es jaloux. Tu n'as plus la main, ça te donne de l'urticaire. Et à l'idée que je sois anobli, là, tu as vraiment les boules.
5: Quoi ? Tu vas être anobli ?
1: Eh oui, vous en faites des têtes.
6: À suivre.

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4: Et coucou les petites curieuses et les petits curieux, allez, on regarde droit devant.
5: Bonjour, je m'appelle Garant, j'ai 6 ans et demi. Je voudrais savoir pourquoi on ne peut pas revenir en arrière. Merci, au revoir.
4: Oh, Garance, t'as l'air toute triste, dis donc. J'espère qu'il s'est pas passé quelque chose. En tout cas, je suis avec Marianne Chaillant, qui est professeure de philosophie. Elle est professeure au lycée à Marseille. Alors, pourquoi, demande Garance, on ne peut pas revenir en arrière?
6: Mais c'est vrai, Garance, tu as raison. Dans le temps, on peut pas revenir en arrière. Alors que dans l'espace, c'est-à-dire dans un lieu comme la cour de récréation, on peut se déplacer en avant, en arrière, sur le côté, en diagonale. Mais tu as raison, dans le temps, on ne peut pas. En fait, il s'écoule dans une seule direction. Le futur devient le présent devient le passé. Et c'est pour ça, d'ailleurs, qu'on représente le temps sous la forme d'une flèche. Peut-être que dans ta salle de classe, il y a une frise chronologique. Je ne sais pas si tu en as une qui montre la préhistoire, puis le Moyen-Âge, la Renaissance, les temps modernes, etc. Et tu as vu, il y a une flèche. Ça montre vraiment cette idée que le temps s'écoule dans une direction. Alors, il y a des histoires, il y a des livres, il y a des films qui imaginent qu'on pourrait voyager dans le temps. Peut-être quand tu seras plus grande, tu verras une série de films qui s'appelle Retour vers le futur. Et ça s'appelle comme ça, pourtant il voyage dans le passé, le héros, et en fait, il retourne plein d'années en arrière. Il va voir ses parents qui sont tout jeunes. Il n'est pas encore né, lui. Et alors, je ne peux pas te raconter, ça serait trop long, mais en fait, par un accident, il va empêcher, sans faire exprès, son père de rencontrer sa mère. C'est-à-dire qu'en fait, il va modifier quelque chose dans le passé qui va modifier son présent à mais lui.
4: Oui, parce qu'il ne se rencontre pas, il
6: n'existe
4: pas.
6: Et si les parents ne se rencontrent pas, du coup, bah lui, il ne pourra pas naître. Et tu imagines un peu les problèmes si on voyageait dans le temps. Alors peut-être, c'est pas mal qu'on ne puisse pas revenir en arrière. Je ne sais pas ce que tu en penses. Et en même temps, et c'est peut-être pour ça que tu as la voix si triste, ne pas pouvoir revenir en arrière, ça peut rentrer triste. Il y a un poète qui s'appelle Lamartine, qui était tombé amoureux d'une dame qui était très malade. Et puis pendant quelques mois, ils se sont pas vus. Et quand il est revenu à l'endroit où ils s'étaient rencontrés, il espérait la retrouver. Et en fait, malheureusement, cette dame, elle était morte. Et alors, il va écrire un très très beau poème qui s'appelle Le Lac, et dans lequel il dit « Ô temps, suspends ton vol ». Et vous, heure propice, suspendez votre cours. Je ne sais pas si tu comprends ce qu'il dit, et peut-être tu l'as ressenti, il y a des moments où on aurait envie de suspendre le temps, de l'arrêter, pour qu'il arrête de couler comme ça et qu'on puisse garder les bons moments. Et avant ce poète Lamartine, il y avait un autre poète qui s'appelait Horace, et lui aussi, comme toi, il avait compris qu'on ne pouvait pas revenir en arrière et que ça pouvait être très douloureux et très triste. Et alors, il en a tiré une sagesse que je te confie. Il a dit, puisque le temps coule sans cesse, il faut qu'on apprenne à cueillir chaque instant. On connaît ça sous le nom, parce qu'il parlait en latin, on appelle ça « carpe diem ». Si je traduis, ça veut dire « cueille le jour, chaque moment qui passe, essaye d'en profiter le plus que tu peux, puisqu'effectivement, on ne pourra pas revenir en arrière. Alors chaque jour, quand tu te réveilles, essaye de savourer la journée que tu as devant toi. »
4: Voilà, cueillir chaque instant, c'est beau, « carpe diem », ça c'est la vie. Salut les matelots.

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4: Bonjour, je suis Leïla Slimani. Je vais vous raconter l'histoire de Reiko, les braconniers et l'ourson.

Il était une fois, sur une île lointaine, un petit garçon appelé Reiko. Cette île se situait tout au bout du monde, là où la mer s'arrête.

0: s'arrête, là où les montagnes ouvrent sur le vide et les étoiles. La vie était rude sur l'île, et les ressources y étaient rares. C'est pour cela que les parents de Reiko avaient décidé de se rendre sur le continent pour trouver du travail dans la grande ville. Chaque mois, ils envoyaient un peu d'argent à Ronnie et Maya, leurs voisins, à qui ils avaient confié leur fils. Ils se tuaient à la tâche et espéraient rentrer le plus vite possible. Mais Ronnie et Maya étaient des gens cruels. Ils gardaient l'argent qu'envoyaient les parents de Reiko et traitaient le petit garçon avec dureté. Au lieu d'aller à l'école, Reiko passait ses journées à travailler. Il cherchait l'eau au puits, portait des fagots de bois et faisait le ménage dans la maison crasseuse. La nuit, il dormait dans une petite chambre au sous-sol, sur un matelas aussi dur qu'une planche de bois. Reiko était un petit garçon courageux, et il endurait sans se plaindre cette solitude et cette méchanceté. Mais ce qu'il ne pouvait supporter, c'était les expéditions dans lesquelles ses maudits voisins l'entraînaient deux fois par an. Car Ronnie et Maya étaient des braconniers, qui gagnaient leur vie en pillant les ressources de l'île. Au printemps, ils s'installaient sur les rivages et obligeaient le jeune Reiko à ramasser des coquillages rares ou à déterrer des œufs de tortue, qu'il vendait ensuite à prix d'or. En hiver, il le traînait de force dans la forêt bleue, sur le versant glacé de la montagne. Ils y chassaient les jeunes oursons dont les pattes et les oreilles avaient, disait-on, des vertus magiques. Les femmes stériles, désespérées de ne pouvoir donner d'enfants à leur mari, étaient prêtes à payer des fortunes. On racontait aussi que les arbres étaient faits d'un bois magique dont le simple contact pouvait suffire à rendre la jeunesse aux vieillards, la joie aux taciturnes, la santé aux souffreteux. Un matin glacé, Reiko fut réveillé avec brutalité. « En route !» lui dit Maya. Pendant 2 jours et 2 nuits, ils marchèrent sur des chemins déserts, en direction de la forêt. Un brouillard de plus en plus opaque les enveloppait. Si l'un d'eux tendait le bras, il avait du mal à apercevoir le bout de ses doigts tant la brume était dense. Reiko était terrorisé. Et quand il sursautait ou que les larmes lui montaient aux yeux, ses tuteurs réagissaient avec violence. « Avance, espèce d'idiot !» criait Ronnie. « Tu n'as donc aucun courage ?» se moquait Maya. Arrivé aux abords de la forêt, le couple installa un campement. Ils déballèrent les terribles pièges qu'ils avaient fabriqués pour les oursons. Alors que la nuit tombait, ils obligèrent l'enfant à grimper à un arbre pour y observer les ours qui gardaient l'entrée du bois. Reiko parvint avec difficulté à se hisser sur une des plus hautes branches d'un pin.
1: « Je ne vois rien, il fait trop noir !»«
0: Eh bien, attends que le jour se lève, triple idiot !» Reiko passa la nuit allongé sur la branche. À l'aube, il était gelé et terrorisé. Alors que les premiers rayons transperçaient les feuilles de l'arbre, il entendit du mouvement dans les broussailles. Un ours énorme, au pelage noir comme de la suie, tenait dans ses bras un bébé ourson. Reiko se mit à trembler. Il ne voulait rien dire, mais Ronnie avait entendu le bruit lui aussi. Muni de sa longue vue, le braconnier repéra les animaux. Lentement, il attrapa son fusil, se mit à genoux, prêt à tirer. Maya riait. Elle se frottait les mains. Elle pensait au merveilleux manteau qu'elle allait pouvoir coudre avec la fourrure de l'animal et à l'argent qu'ils allaient gagner. Mais au moment où Ronnie posa la main sur la gâchette, Reiko poussa un hurlement pour prévenir l'ours.
1: « Attention !»
0: Et il aurait juré qu'avant de s'enfuir, la bête s'était tournée vers lui et l'avait regardé. Ronnie et Maya étaient fous de rage. Ils voulaient donner à Reiko une bonne correction, mais le garçon ne descendait pas de sa branche. Et quand les deux chasseurs essayèrent de monter à l'arbre, le bois du tronc devint lisse et glissant. Dès que Ronnie posait le pied sur une branche, celle-ci devenait aussi molle que du marshmallow. Brusquement, l'arbre se mit à grandir et Reiko s'éleva de plus en plus haut, au-dessus des feuilles, là où les cris de Ronnie et Maya n'étaient plus qu'un lointain souvenir. Les deux braconniers, qui étaient superstitieux, coururent vers leur village. Quand les autres habitants s'étonnèrent de l'absence du petit garçon, Ronny et Maya se mirent à verser des larmes de crocodile. Ils racontèrent toutes sortes de mensonges, prétendant qu'ils s'étaient battus contre un ours féroce pour défendre leur petit protégé.
2: « Mais nous n'avons rien pu faire, et l'ours l'a mangé !»
0: Tout le monde les félicita pour leur courage, et on tenta de les consoler de leur perte. En secret, Ronny et Maya se réjouissaient. Mais au bout de quelques jours, des phénomènes étranges se produisirent. La nuit, ils ne trouvaient pas le sommeil. Leur cœur était comme serré dans un étau. Et dès qu'ils fermaient les yeux, de terribles cauchemars les assaillaient. Dans l'âtre, le feu devenait subitement glacé et le couple se mettait à claquer des dents. Maya perdit ses cheveux. Ronny avait dans la bouche un goût de cendre. À l'aube, il leur semblait parfois que le vent qui soufflait et faisait vibrer les vitres de leur petite maison charriait avec lui le nom de Reiko.
3: Reiko, Reiko, Reiko, Reiko, Reiko.
0: Mais qu'était-il arrivé au petit garçon ? La forêt, reconnaissante qu'il ait protégé l'un des leurs, lui avait offert l'asile avec tout son cœur. Les arbres, qui ne sont ni immobiles ni silencieux, se passaient le mot. Lorsque Reiko marchait dans la forêt, les racines énormes et effrayantes se poussaient sous ses pas. D'énormes champignons aux couleurs chatoyantes lui servaient de lit. Les baies les plus sucrées lui tombaient directement dans les mains et calmaient sa faim. Lorsque le vent soufflait ou que la pluie tombait, les ours l'accueillaient dans leurs grottes, creusées à flanc de montagne. Malgré toutes ses attentions, Reiko se sentait seul et triste. Ses parents lui manquaient terriblement. Les baisers de sa mère, la voix douce et grave de son père, il pensait sans cesse à eux et désespérait de les revoir un jour. Une nuit, où la neige s'était mise à tomber, Reiko se réfugia dans la grotte et il s'endormit contre le ventre d'une oursonne. Bien au chaud, il fut emporté dans un rêve magnifique. Il y escaladait la montagne, agile comme un bouquetin, insensible au froid et au vent qui soufflait sur les hauteurs. Des rapaces volaient au-dessus de sa tête pour lui montrer le chemin. Le ciel d'un bleu extraordinaire lui donnait du courage. Sur le sommet recouvert de glace, toute l'île s'offrait à son regard. Il voyait la mer et sur les vagues, un bateau qui portait ses parents vers lui. De son petit torse d'enfant, jaillit alors un cri extraordinaire. Maman, il appela ses parents papa. Et il sut, au plus profond de son cœur, qu'il l'avait entendu et qu'avant le printemps, ils seraient réunis. Voilà, l'histoire est finie. Et maintenant, au lit.

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